très très très longtemps. Et puis en parlant de Dédé, bah t'as fait d'énormes prods, hein, Winfrey, Enoïs, Magou, Saskia, etc. Entre autres, hein. Bon, je dis rien, je dis tout, je dis peut-être, il y aura peut-être une spéciale.

n'avait pas eu d'Italo encore. Le morceau Stand Up. Le groupe Nexus. Version instru, s'il vous plaît. Histoire qu'on se pose tranquillement. Sorti en 1983. Sur le label Signore Disque.

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juste avant. Ben oui, j'ai craqué. Qui dit Italo, dit Change, juste avant. Tiré du LP. Oh, what a night. En 82 sur le label Atlantique, cette équipe en hit. Et celui-là, extrait du premier en 80. Le Searching, lead vocal, Luther Vandross. Et celui-là, il est spécial. Toujours une grande et belle pensée pour Farik. Celui-là, il est pour toi. 22h14. Encore 45 minutes à passer ensemble. J'espère que tout va bien dans vos cages à miel.

réagir sur le chat. Enjoy Funk et Franco Jean du côté de la Belgique. Je vais saluer Dédé. Une spéciale est en cours. Fadois, du côté du Maroc. Encore merci pour le morceau Studio 83. Nat 42 et MNTC ont battu Dinaji. Je vais vous faire un petit récap des émissions. C'est la rentrée. On commence le jeudi, 20h-23h. Studio 83, en simultané sur Funk Power et Radio Ondaine 90.9 dans la Loire et ses environs. En alternance avec mon Chris K Mixer, en direct de Marseille. Le vendredi, divisé en deux, le Double Doc, Docteur B, Docteur Jekyll. Funky Time, Power Dance Classique, 20h-23h. Les samedis, 18h-19h, c'est Conimax. Et les dimanches, pour

France, 17-20. La Webmaster Emission by Stevenetto. J'espère que tout se passe bien du côté de vos cages à miel. C'était la rentrée de Studio 83. Ça l'est toujours d'ailleurs. Jusqu'à 23h. Je vais m'écarter un petit peu. Vous me connaissez. Hein. Et puis on se finira avec Second Image. Le récap aussi pour nos amis Stéphano et Stéphanoise. 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Allez, j'y retourne. J'ai un petit peu de boulot jusqu'à 23h. En tout cas, ça me fait énormément plaisir de reprendre avec vous les habitudes qui manquaient. On a pris le temps, mais on est là.

passe. Jamais 203. J'ai craqué. Change. Heaven of my life. 22h45.

fait quelque peu penser à Start It Again. Mon chouchou entre parenthèses. Celui-là, une face B encore. Issu du Maxi 1985.

Charles, mais il est 56. C'était une petite... un petit interlude. Et puis on va se terminer avec ce morceau. Et ouvrez bien grande vos cages à miel. Celui-là, c'est cadeau.

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2: À Paris, 4h, temps universel. Merci d'écouter RFI et bonjour Pierre Boudias.
3: Bonjour Arthur, bonjour à tous. L'Arabie Saoudite victime de sa pire attaque en plus de 10 ans. Une frappe des Houthis sur l'aéroport de sa capitale a fait 12 morts et des centaines de blessés hier. Un crime de guerre selon la coalition dirigée par Riyad. Les États-Unis disent réfléchir à un soutien militaire accru au Royaume saoudien. Washington qui tourne le dos à Volodymyr Zelensky en plein rapprochement avec Moscou. Donald Trump estime qu'il est temps pour l'Ukraine de se doter d'un nouveau chef d'État. Le président américain accuse son homologue ukrainien de refuser tout accord avec la Russie. Nous serons aussi en France où ils étaient quelques centaines hier à se rassembler en soutien aux Gazaouis. Mobilisation en baisse, un an jour pour jour après un cessez-le-feu bafoué tous les jours dans l'enclave. Les participants dénoncent l'inaction de Paris face au non-respect de cette trêve, vous l'entendrez. Et puis Reporters sans frontières qui s'inquiète des conditions de détention de deux journalistes au Bénin et le cycliste français Paul Sexas qui a 20 ans inscrit déjà son nom dans l'histoire de son sport. C'est aussi à retrouver dans ce journal. Une grave escalade pour les Nations Unies, un crime de guerre selon la coalition dirigée par Riyad. Réaction aux frappes meurtrières qui ont visé hier l'aéroport de la capitale saoudienne. Bombardement mené par les rebelles yéménites Houthis selon les autorités saoudiennes et un très lourd bilan. Au moins 12 personnes tuées, 309 blessés. Pire attaque subie par le royaume depuis 2015 et alors que l'Arabie Saoudite participe à une offensive des forces pro-gouvernementales contre les rebelles au Yémen. Ces frappes pourrait bien désormais convaincre un autre acteur majeur de participer à la campagne menée contre le groupe soutenu par l'Iran. Édouard Maille, les États-Unis disent en tout cas y réfléchir.
4: Un journaliste a interrogé le président américain sur une éventuelle intervention en soutien à l'Arabie Saoudite et Donald Trump a répondu qu'il étudiait la question.
5: Peut-être on va regarder, on vient d'apprendre la récente attaque. On va prendre une décision, on peut agir très rapidement.
4: En tant qu'allié de l'Arabie Saoudite, les États-Unis apportent un soutien avec notamment des ventes d'armes et en fournissant du renseignement. En réponse à des frappes houthis sur des navires en mer Rouge, Washington avait déjà mené des frappes contre des positions houthis au Yémen pendant 2 mois en 2025. Mais récemment, Washington n'a pas répondu aux demandes de Riyad pour davantage d'aide, notamment des missiles intercepteurs, car Washington a vu son stock de telles armes diminuer à cause du conflit avec l'Iran. En septembre, Donald Trump avait accepté, à la demande du prince saoudien Mohamed Ben Salman, de se joindre aux attaques avant de faire marche arrière, selon le New York Times. Washington se retrouve face à un dilemme, aider l'Arabie saoudite au risque de s'empêtrer dans un nouveau front, en plus du conflit avec l'Iran, et de l'autre côté, en n'aidant pas suffisamment Riyad, fragiliser la relation avec son allié stratégique, car l'Arabie saoudite offre actuellement une aide logistique importante aux États-Unis dans la région. Édouard Maille, Atlanta, RFI.
3: La coalition dirigée par l'Arabie Saoudite a également fait état dans la soirée d'hier d'une chute de projectiles près de l'aéroport de Dammam dans l'est du pays, une infrastructure qui, avec celle de Jeddah, est l'une des alternatives à l'aéroport de Riyad. Et si vous l'entendiez, Donald Trump réfléchit à voler au secours de son allié saoudien, la rupture semble consommée avec le président ukrainien au lendemain d'un appel avec le président russe Vladimir Poutine qui avait débouché sur une levée des sanctions contre le pétrole russe. Le locataire de la Maison Blanche a une nouvelle fois violemment chargé Volodymyr Zelensky. Après des années de relations houleuses, marquées notamment par une séquence d'humiliation à Washington en mars 2025, le président américain s'en est pris à la stratégie ukrainienne de frappe sur des raffineries russes. Il appelle à un changement à la tête de l'État ukrainien.
5: Nous leur avons dit, vous pouvez faire ce que vous voulez à la Russie, mais ne frappez pas les raffineries parce que cela provoque des problèmes dans le monde entier. Et il veut créer des problèmes pour le monde entier. Il veut créer des problèmes pour nos agriculteurs, nos éleveurs, avec le prix du diesel, parce que la Russie fournit une grande partie du diesel consommé dans le monde. Zelensky aurait pu mettre fin à cette guerre à de nombreuses reprises, vraiment très nombreuses reprises, mais il choisit de ne pas le faire. Je suggère qu'il trouve un nouveau dirigeant qui soit capable de conclure un accord, parce qu'il aurait pu conclure de nombreux accords et il ne le fait jamais.
3: Donald Trump, prise de parole saluée par le principal négociateur économique de Vladimir Poutine, Kirill Dmitriev, évoque des déclarations historiques, iconiques même. Le ministre ukrainien des Affaires étrangères affirme lui que son président bénéficie du soutien du peuple ukrainien. Première réaction européenne, celle du premier ministre britannique Andy Burnham, a signifié à Volodymyr Zelensky sa totale solidarité lors d'un échange téléphonique. Sur le terrain, la semaine noire s'est poursuivie hier pour l'Ukraine. Une nouvelle frappe sur la ville de Zaporijja dans le sud a fait 20 morts et blessé au moins 18 personnes. Une manière pour Moscou de fêter l'accord pétrolier avec Washington, a ironisé Volodymyr Zelensky peu avant la charge de son homologue américain. L'Ukraine qui a répliqué ce matin en visant à nouveau un centre de données à l'est de Moscou. Le géant de la tech Yandex affirme que son infrastructure de cloud est en panne suite à cette attaque au drone. Elle a fustigé la décision des États-Unis de sanctionner la Cour pénale internationale. La nouvelle prix Nobel de la paix juge inacceptable les mesures annoncées par Washington dans la foulée de sa désignation par le comité norvégien. Navi Pillay estime que ces sanctions, qui doivent entrer en vigueur dans 6 mois et couper les ressources de l'instance, mettent en danger la pérennité des tribunaux internationaux. La Cour pénale internationale, notamment dans le viseur de Washington pour ses enquêtes sur l'action d'Israël dans la bande de Gaza, l'enclave palestinienne qui entrait hier dans sa deuxième année de cessez-le-feu, trêve quotidiennement bafouée par Israël, on vous en parlait sur RFI, mais dont l'entrée en vigueur semble avoir fait diminuer la mobilisation internationale en faveur des Gazaouis. Exemple hier à Paris où il n'était que quelques centaines à avoir répondu à un appel à se rassembler place de la République, c'est bien moins que les 5 à 10 000 personnes présentes il y a un an. Mais malgré cette baisse de la participation, les manifestants entendaient bien maintenir la question palestinienne au cœur du débat public. Ils dénoncent ce qu'ils considèrent comme l'inaction de la France. Juliette Falcon s'est rendue sur place.
6: Du vert, du rouge et du noir, sous les drapeaux palestiniens qui flottent au-dessus de la foule, Inès, étudiante à Créteil, est venue prêter main forte malgré son attelle à la cheville.
7: Je suis blessée, mais je me suis dit que ça ne devait pas m'arrêter. Je trouve qu'on n'en parlera jamais assez tant que le génocide n'aura pas pris fin et qu'on doit continuer à en parler encore et encore et qu'on ne doit surtout pas avoir peur de la répression.
6: Caroline, 40 ans, adhérente à l'association Euro-Palestine, déplore elle aussi la faible mobilisation. Mais pour elle, le rassemblement reste essentiel face à l'inaction du gouvernement français.
8: La France est complice, elle ne fait rien depuis le début du génocide et même avant. Et appeler les responsables politiques à faire ce pourquoi on les a élus, c'est-à-dire à faire appliquer le droit, y compris le droit international. C'est aussi le droit que la France doit appliquer.
6: Près d'un an après la reconnaissance de l'État palestinien par Emmanuel Macron, la France défend toujours une solution à deux États et condamne la colonisation en Cisjordanie. Mais pour les manifestants, ces déclarations sont insuffisantes. Ils réclament notamment la fin du transit d'armes vers Israël et la protection de l'aide humanitaire.
3: En Inde, les manifestants ont, eux, été empêchés d'accéder au centre-ville de New Delhi hier, conséquence du déploiement de dizaines de milliers de policiers dans la capitale et de l'arrestation de milliers de personnes, dont les principaux leaders du parti des Cafards, à l'origine de l'appel à se rassembler contre de possibles manipulations électorales. Les Nations Unies réclament la libération immédiate de toutes les personnes détenues arbitrairement. Un nouvel appel à manifester a été lancé pour aujourd'hui. Nous serons en direct de la capitale indienne dans le prochain jour. Au Bénin, ce sont les conditions de détention de 2 journalistes qui inquiètent Reporters sans frontières. L'organisation a pu rencontrer Hugues Conlan Sosoupé et Ali Moumouni. Le premier, fondateur du média Olofofo, vivait réfugié au Togo quand il a été arrêté en juillet 2025 en Côte d'Ivoire avant d'être expulsé vers le Bénin en dehors de toute procédure légale, rappelle RSF. Le second, ancien journaliste de Canal 3, soupçonné de collaborer avec Olofofo, a été arrêté 6 jours plus tard. Tous les deux sont poursuivis notamment pour rébellion, incitation à la violence et apologie du terrorisme. RSF appelle donc une nouvelle fois à leur libération et à améliorer leurs conditions de détention. Jeanne Lagarde est responsable du plaidoyer du bureau Afrique subsaharienne de RSF.
9: On a pu constater des conditions de détention assez préoccupantes pour les deux journalistes, avec notamment Komlan Sosoupé qui a visiblement perdu du poids depuis sa détention. Les deux journalistes n'ont ni réfrigérateur pour conserver leurs aliments. Komlan Sosoupé n'a pas de radio ni de télévision pour s'informer. Il souffre aussi de problèmes de santé, sans suivi médical. Komlan Sosoupé est resté en isolement pendant environ 8 mois. Il n'avait pas le droit de sortir de sa cellule, pas le droit aux visites. Depuis quelques mois, il est enfin autorisé à recevoir de la visite, mais c'est surtout en fait la visite de sa femme qui a le permis. Les autres membres de sa famille ne l'ont pas. Et des conditions qui sont quand même préoccupantes puisqu'il veut juste sortir en fait de sa cellule quelques heures par semaine. Ali Moumouni nous a partagé le fait qu'il partageait effectivement une cellule d'environ 16 mètres carrés avec 8 autres détenus. Le procès doit avoir lieu en fait le plus tôt possible parce que pour le moment, l'instruction n'est toujours pas finalisée. Ça fait 1 an et demi. Donc on aimerait que ce processus soit accéléré pour enfin pouvoir aboutir à leur libération.
3: Et puis un mot de sport et de cyclisme. Et à seulement 20 ans, Paul Sexas s'offre son premier monument. Le prodige français s'est adjugé hier le Tour de Lombardie, l'une des 5 courses en un jour les plus prestigieuses du circuit. Le tricolore forcément ravi et même un peu sonné après sa déception au championnat du monde de Montréal fin septembre.
10: C'est incroyable honnêtement, c'est difficile à réaliser. Je pense qu'honnêtement, ce qui me fait réaliser le plus, c'est la joie de mon équipe, de ma famille, de ma copine. Et voilà, c'est incroyable et je suis tellement heureux de finir comme ça. C'est une conclusion incroyable de cette saison magnifique. Forcément, après les championnats, je pouvais pas annoncer que j'allais gagner forcément, mais je savais que j'étais dans la bataille pour la victoire comme au championnat. Et voilà, et des fois il y a des erreurs qui sont faites et il faut apprendre de ces erreurs et aussi. Des fois, il y a des journées où ça le fait et d'autres où ça le fait pas. Mais le plus important, c'est de se battre toujours et de savoir se relever aussi. Je pense que je suis content d'avoir pu me relever de ces championnats pour venir ici et pour gagner.
3: Paul Sexas au micro de nos confrères d'Eurosport. 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
0: Pierre Boudias.
3: Et à suivre d'ici 4h30 et la seconde édition d'Afrique Matin, on s'intéresse à la nouvelle génération de drones qui terrorisent l'Ukraine, les Gerhan 5, plus rapides et donc plus difficiles à intercepter. On en parle avec Franck Alexandre. Florent Guignard nous dira lui comment les animaux se choisissent des dirigeants et vous l'entendrez. Ça se passe bien plus souvent qu'on ne le croit dans le calme. Et puis le programme Erasmus qui s'expose en salon et un avant-goût de ce qui vous attend dans l'atelier des médias, c'est aussi à retrouver dans les prochaines 20 minutes. Mais à un mois du début d'une nouvelle COP sur le climat en Turquie, nous nous arrêtons d'abord ce matin au Vietnam. Le pays du sud-est asiatique fait partie des plus vulnérables face au changement climatique. Un tiers de la population y vit dans une zone exposée au risque d'inondation, selon un récent rapport de l'ONU. Et d'ici la fin du siècle, eh bien cette proportion pourrait augmenter à 50% de la population. Des crues qui frappent déjà fortement les Vietnamiens, celles qui ont touché le nord du pays début septembre, ont forcé les autorités à déplacer plus de 17 000 personnes. Les autorités cherchent donc de nouvelles façons de s'adapter. C'est un reportage de Jean-Pierre Fage.
11: Comme chaque année, la saison des crues a fait de lourds dégâts dans le nord Vietnam. À la mi-septembre, après plusieurs jours de fortes pluies, près de 20 000 habitations ont été inondées. À Hoa Lo, un habitant parcourt son village en barque, pointant du doigt un hameau sous les eaux.
12: Regardez ces maisons par exemple. Quand vient la saison des crues, tout est inondé. Beaucoup de gens sont pauvres. Il y a encore beaucoup de familles.
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4: En temps universel, 8h ici à Paris. Merci d'écouter RFI. Le journal international. Bonjour Pierre Boudias.
5: Ah, bonjour Clotilde, bonjour à tous.
4: Un terminal de l'aéroport de la capitale saoudienne en ruine et des écoles qui resteront fermées une semaine dans le pays.
5: Un bilan des frappes meurtrières attribuées aux rebelles houthis contre Riyad. Hier, elles ont également fait au moins 12 morts. On retrouve notre correspondant sur place dès le début de ce journal. Donald Trump lâche Volodymyr Zelensky. Le président américain fustige la stratégie de son homologue face à la Russie. Appelle Kiev à se choisir un nouveau chef d'État. Diplomatique alors que la capitale ukrainienne manque de courant face aux frappes de Moscou sur les sites énergétiques. Nous serons également en Inde où le bras de fer entre autorités et société civile se durcit. Nouvel appel à manifester à New Delhi aujourd'hui au lendemain d'un rassemblement avorté par un fort déploiement policier. Pas de quoi faire plier la jeunesse qui exige toujours la démission du président de la commission électorale. Et puis on évoquera également la Gen Z malgache déçue par les résultats de sa mobilisation d'il y a un an. Les électeurs centristes français inquiets par la désunion de leur camp et on s'intéressera à un long métrage qui utilise le genre horrifique pour mieux dénoncer l'homophobie.
4: Une attaque odieuse selon le Pakistan, une dangereuse escalade d'après les Nations Unies.
5: Dernière réaction en date aux frappes qui ont visé l'aéroport de Riyad hier, la capitale saoudienne prise pour cible par les rebelles yéménites houthis selon les autorités saoudiennes, rebelles que l'Arabie Saoudite combat aux côtés des forces pro-gouvernementales. On va tout de suite retrouver notre correspondant à Riyad, Joseph Clément. Alors que d'autres explosions ont été rapportées près des aéroports saoudiens, la coalition menée par Riyad promet des représailles.
6: Le pays est encore sous le choc après les images d'hier. Le terminal 3 de l'aéroport international de Riyad, envahi par la fumée, des blocs qui se détachent du plafond, des traces de sang par terre et le bilan encore provisoire d'une dizaine de morts et des centaines de blessés, dont certains gravement. Au moins 291 vols ont été annulés à l'aéroport qui annonce avoir suspendu ses opérations. Plus à l'est de Riyad, l'aéroport de Dammam a, lui, annoncé avoir été la cible d'une explosion la nuit dernière. Les employés de la diplomatie américaine doivent désormais obtenir une autorisation spéciale avant de se rendre dans plusieurs aéroports du pays. Dans la capitale, les écoles passent toute la semaine en enseignement à distance. Cette dernière semaine, la brutale accélération des hostilités entre rebelles houthistes et Arabie Saoudite est devenue visible au sein d'une société saoudienne qui accuse le coup. Les forces armées saoudiennes voient un acte terroriste et un crime de guerre commis par les houthis, bien que ces derniers n'aient pas revendiqué officiellement avoir bombardé Riyad dans la journée d'hier. L'attaque de l'aéroport de Riyad fera l'objet d'une réponse ferme, a promis le porte-parole des forces armées saoudiennes. Joseph Clément, Riyad, RFI.
5: Et interrogé sur la possibilité pour les États-Unis de rejoindre la campagne de frappe contre les Houthis, le président américain n'a pas fermé la porte hier. Donald Trump répond peut-être, dénonce une attaque inacceptable. Il avait pourtant déjà rejeté à deux reprises des demandes d'aide accrues de la part de son allié saoudien. Washington qui annonce avoir mis hors d'usage un navire commercial dans le golfe d'Oman. Un bâtiment qui tentait de forcer le blocus toujours imposé par les États-Unis à l'Iran. Le Pentagone n'assure qu'aucun membre d'équipe n'a été blessé.
4: Les États-Unis qui ne veulent plus entendre parler de Volodymyr Zelensky.
5: C'est en tout cas l'avis de leur président, Donald Trump, qui a fustigé hier le refus de son homologue ukrainien de conclure un accord avec Moscou. Il appelle les citoyens ukrainiens à changer de chef d'État, une déclaration qui intervient au lendemain de la conclusion d'un accord surprise pour une levée des sanctions américaines sur le pétrole russe. Elle est saluée par le principal négociateur économique de Vladimir Poutine. Le premier ministre britannique apporte lui tout son soutien au président ukrainien. Crise diplomatique donc, alors que l'Ukraine a à nouveau connu une journée de bombardements sanglants hier. 20 morts au moins à Zaporijjia dans le sud, des dizaines de blessés. La capitale Kiev également touchée, frappée par des coupures de courant. Retour de blackout de plusieurs heures au moment même où le maire de la ville, Vitali Klitschko, déclare que ces attaques mettent sa métropole dans une véritable situation de survie. Et s'il incite la population à quitter Kiev temporairement, nombreux sont les habitants qui n'ont pas d'autre choix que de rester. C'est ce qu'a pu constater notre correspondante Emmanuelle Chaz.
0: Ce bruit, devenu familier à des millions d'Ukrainiens, n'avait manqué à personne. Celui des générateurs installés en urgence face aux premières coupures d'électricité de l'automne. À Kiev, dans le quartier lourdement bombardé de Loukianivka, en plein centre, les habitants en prennent leur parti. Oksana, 60 ans, travaille à la bibliothèque du quartier. Elle confie.
3: Les coupures ont lieu au travail et aussi à la maison. On ne le sait qu'une fois les horaires annoncés, alors on n'est pas vraiment tranquille.
0: Devant l'intensification des frappes russes, Vitali Klitschko, le maire de Kiev, a incité ceux qui le peuvent à quitter la ville, mais tous n'en ont pas la possibilité.
3: Je ne peux pas me préparer à l'hiver ni aller nulle part. Je resterai chez moi au quatrième étage. Bon, ma grand-mère et ma mère ont survécu à l'occupation allemande, alors je pense que moi aussi, je vais survivre à cette horreur à Kiev.
0: Roslav Petrovitch, un autre résident, compte rester à Kiev dans un premier temps.
7: Je ne peux pas m'acheter de générateur de secours, c'est très cher. J'ai des ampoules rechargeables. Si vraiment ça empire, j'irai au village, à la maison, chez mon père.
0: À Kiev, beaucoup critiquent l'impréparation de la ville face à ces pannes d'électricité. Volodymyr Zelensky accuse même la municipalité d'avoir failli à sa mission et annonce avoir assigné des tâches spécifiques à la ville pour assurer sa résilience énergétique. Emmanuel Chaz, Kiev, RFI.
5: Et à noter que la délégation ukrainienne présente en Floride pour des discussions tripartites avec les Américains et les Européens a quitté hier Miami sans faire de déclaration sur le contenu ni le résultat de ces négociations.
4: Une ville sous cloche, mais des manifestants déterminés à New Delhi.
5: Un nouvel appel à se rassembler aujourd'hui dans une capitale indienne bouclée par la police. Il a été lancé par le parti des cafards, alors que l'opposition entend de son côté marcher demain. Mobilisation toujours contre la possible radiation de 130 millions de personnes des listes électorales. Et alors que le rassemblement d'hier a donc été empêché par les forces de l'ordre qui ont procédé à des milliers d'arrestations, mais la jeunesse promet de rester mobilisée jusqu'à la démission du président de la commission électorale. Le reportage à New Delhi est signé Abdoulaye Rally.
8: Regardez, c'est ça notre pays. Un sympathisant exprime sa fierté face à cette jeunesse qui brave le verrouillage draconien de la capitale indienne.
9: Peu importe vos pressions ou le nombre d'arrestations, tant que Ganesh Kumar ne démissionnera pas, nous ne rentrerons pas chez nous.
8: Même détermination chez Nehabura, la figure du mouvement étudiant arrêté pour la énième fois, revient aussitôt à la charge.
10: Nous arrivons pour exiger le rétablissement du système et nous continuerons à demander des comptes au gouvernement.
8: Depuis la fenêtre du véhicule policier qui l'emmène en détention, une militante lance un ultime défi.
11: Ils ne peuvent pas nous arrêter, qu'ils nous enferment, des millions d'autres descendront dans la rue.
8: Delhi entame une nouvelle journée sous haute tension, alors que l'opposition politique se prépare à défier massivement l'interdiction de manifester demain. Abdullah Iradi, New Delhi, RFI.
5: Et interpellé hier, les principaux dirigeants du parti des cafards, fer de lance de cette jeunesse indienne, ont été libérés ce matin sur décision de justice. C'est il y a tout juste un an que la jeunesse malgache faisait, elle, sa révolution. Après deux semaines de mouvements de colère, la Gen Z de la Grande Île recevait le 11 octobre 2025 un soutien décisif, celui du colonel Mikhail Grandjianirin, qui appelait les forces de l'ordre à cesser de réprimer la jeunesse, qui demandait la démission du président Andjrad Zoel. Quelques heures après ce message, des milliers de protestataires faisaient pour la première fois éruption sur la très symbolique place du 13 mai, accompagnés par les militaires eux-mêmes. Une mutinerie qui a précipité la chute de l'ancien régime. Un an après, des membres de la Gen Z se souviennent de cette journée historique et si beaucoup retiennent l'émotion et l'espoir de ces heures décisives, d'autres regrettent déjà que l'unité affichée ce jour-là par la jeunesse n'ait pas tenu dans la durée. Correspondance, Guillaume Fabry.
12: Unissons-nous, militaires, gendarmes et policiers, soyons solidaires. Refusons d'être rémunérés pour tirer sur nos amis, nos frères, nos sœurs. Nous sommes issus du peuple, revenons auprès du peuple.
13: Ce 11 octobre 2025 au matin, le message lu par le colonel Mikhail Grandjianirin face caméra inonde les réseaux sociaux. Dans l'après-midi, lui et ses hommes quittent leur régiment du quartier de Soignerane à bord de deux blindés et ouvrent l'accès à la place du 13 mai, jusqu'alors empêché par les gendarmes. Zouraman Ampsou, membre actif de la Gen Z, était dans la rue ce jour-là.
14: Les scènes étaient partout dans la ville, c'était le klaxon des voitures, les drapeaux qui étaient sortis. On partageait ce sentiment de libération, cette idée qu'on avait peut-être écrit l'histoire à ce moment-là. C'était peut-être aussi un relâchement suite à toute la pression qu'on a subie durant ces 16 jours.
13: À partir de ce 11 octobre, la Gen Z s'est fracturée, constate Rox, engagée dès les premières heures de la mobilisation.
15: Tout le monde s'est revendiqué frais Gen Z. Nous sommes les Gen Z officiels, nous sommes la Gen Z en case, nous sommes les Gen Z de la politique de Wundfurt. Ça a engendré une guerre de leadership et ça a ramené les anciens politiciens, les dinosaures politiques, au sein même de la scène politique.
13: Un an après, Rox regrette de ne pas avoir cherché à occuper de fonctions au sein des institutions pour peser davantage sur le cours de la transition. Guillaume Fabrion, Tananarive, RFI.
5: Le chef du gouvernement espagnol lançait lui sa campagne pour les législatives anticipées du 25 octobre prochain hier. Il était en Andalousie pour son premier meeting. Pedro Sanchez a appelé ses électeurs à lui offrir une majorité absolue pour répondre à la crise du logement. En France, la prochaine présidentielle, c'est encore dans 6 mois, mais la campagne bat aussi déjà son plein. Exemple hier à Lyon, où l'ancien Premier ministre Gabriel Attal organisait son premier meeting régional devant 2000 personnes, souvent des soutiens engagés derrière sa candidature, mais surtout inquiets face à un possible second tour entre Marine Le Pen et Jean-Luc Mélenchon. Valérie Gas.
16: Pour faire face aux deux extrêmes, il faut qu'il n'y ait qu'un seul candidat.
17: Comme la plupart des participants au meeting de Gabriel Attal, Magali soutient le candidat Renaissance, mais elle est consciente de l'enjeu de l'élection. Ce second tour, RN, LFI, que les sondages annoncent comme possible, elle n'en veut pas, comme Jean-Claude qui est venu de Paris.
18: Dans les semaines qui viennent, c'est surtout un rassemblement. Ok, une personne. Sinon, c'est les deux autres qui vont passer. Et si c'est les deux autres qui passent, au deuxième tour, je vote blanc.
17: Jean-Luc Mélenchon, qui est aujourd'hui à Clermont-Ferrand, en meeting, incarne ce que ces Français refusent. Ghislaine.
19: Mélenchon, il est très très bon orateur. Voilà, maintenant, moi, je n'aime pas les extrêmes, je n'aime pas la violence, je n'aime pas la conflictualisation des débats.
17: Un rassemblement impératif, mais sur quel espace politique ?
20: Jean-Claude et Jean-François.
18: Faut la droite tranquille, faut la gauche pas eu au berlu, et là ça peut faire un groupe important. Les socialistes ont compris quand même. Ils étaient 5 au départ, il n'y a plus en avoir qu'un.
21: Au moins déjà Philippe et Attel, on n'a aucune chance d'être au deuxième tour, donc il faut à ce niveau-là, il faut qu'ils soient sérieux. Quoi.
17: Tous espèrent donc que la bataille des égos s'effacera derrière le sens des responsabilités. Valérie Gas, Lyon, RFI.
4: Et puis on termine, Pierre, avec une sortie ciné.
5: Le genre de l'horreur se renouvelle avec des films remarqués cette année comme Obsession ou Backrooms. Cette semaine est sorti en salle en France un premier long-métrage venu d'Australie, Leviticus. Sophie Torlotin, il utilise le genre pour mieux dénoncer l'homophobie.
22: Qu'est-ce qui te plaît dans cette ville ? C'est ma mère qui a voulu venir ici.
23: Naïm a déménagé avec sa mère dans une petite ville australienne désindustrialisée pour y rejoindre une communauté chrétienne évangélique. Au lycée, l'adolescent renfermé entame une liaison secrète avec l'athlétique Ryan. Lorsque l'homosexualité de Ryan est découverte, le pasteur fait appel à un prêtre exorciste.
24: Vos désirs doivent disparaître.
23: C'est à l'issue du rituel qu'une entité surgit prenant l'apparence de l'être désiré pour s'attaquer aux adolescents considérés comme des pécheurs.
24: Si tu vois quelque chose qui me ressemble, t'en approche pas.
23: Romance fantastique plus que film d'horreur, Leviticus passe par le genre pour dénoncer les thérapies de conversion, ces pratiques pseudo-scientifiques visant à modifier l'orientation sexuelle des personnes qui y sont soumises. Le jeune réalisateur australien Adrian Chiarella, inspiré par le climat du vote sur le mariage pour tous en Australie en 2017, utilise les prêches homophobes du livre biblique du Lévitique pour livrer une fable queer et s'impose avec ce premier long métrage maîtrisé comme un cinéaste prometteur.
5: Voilà, si vous voulez vous faire peur, Leviticus, c'est sorti cette semaine, Clotilde.
4: Pierre Boudias pour le journal. Sport avec vous, Antoine Grenier, du football. D'abord en Angleterre, Arsenal maintient la pression sur Manchester City.
25: Sixième journée de Premier League, les Gunners vainqueurs de Leeds, 2-1. De quoi relever la tête alors que le dernier match avant la trêve avait viré à la catastrophe. Arsenal se relance, tout comme Chelsea qui s'est largement imposé sur Bournemouth, 5-1. Brighton, troisième, complète le podium après son succès 2-0 à Sunderland. Et Brentford, quatrième, a ramené un point d'Aston Villa.
4: Et le choc du week-end va opposer Liverpool à Manchester City.
25: Et ce sera la première sortie du club mancunien depuis qu'il a été reconnu coupable par la Première Ligue de malversations financières destinées à doper sa progression. Les joueurs de City vont devoir faire abstraction du contexte. Sur l'aspect sportif, les Citizens abordent le match avec le fauteuil de leader et 6 points d'avance sur les Reds. Mais après la trêve, Liverpool a récupéré son défenseur français, Jérémy Jacquet, devenu international et même nommé pour le trophée de joueur du mois en septembre. Son entraîneur, Andoni Iraola, l'a observé de près avec le maillot bleu.
1: He's done very well.
2: Il a plutôt bien joué, tout d'abord parce que c'est un très bon joueur. Tu peux connaître Jacquet, voir des extraits de ses matchs, mais c'est lorsque tu le vois chaque jour à l'entraînement que tu apprécies réellement ses qualités. Je suis également ravi pour lui à titre personnel parce que je sais à quel point il est difficile d'intégrer et d'avoir sa chance dans l'effectif de l'équipe de France. Il a très bien joué, il a des raisons d'être satisfait, mais la route est encore longue. En tout cas, son début de saison est satisfaisant.
25: Liverpool City, coup d'envoi 15h30 temps universel, un dimanche qui démarre à 13h30 avec Crystal Palace Nottingham et Hull City Everton.
4: Et pendant ce temps, France Monaco reste le leader.
25: Même accroché de partout par Toulouse, les Monégasques conservent un point d'avance sur Lille. Le LOSC qui s'est imposé 1-0 sur le Havre. Première défaite de la saison pour le Paris FC, battu 1-0 par Lorient, tandis que le Paris Saint-Germain s'est lui imposé 3-1 sur Le Mans ce dimanche. Suite de cette sixième journée avec trois rencontres à 13h, temps universel, Nice reçoit Strasbourg. À 15h15, TU Auxerre se rend à Rennes avant que Marseille, 17e et en quête de points, n'aille affronter 3 à 18h45, temps universel.
4: Et puis en judo, Antoine Griezmann pour le camp français alors que les championnats du monde en Azerbaïdjan touchent à leur fin.
25: 4 médailles individuelles, aucune en or, une première depuis 23 ans. Roman Dico a échoué à son tour dans sa quête de titre hier en plus de 78 kilos. Elle a été battue en finale par la jeune sud-coréenne Lee Yeon-ji. Un bilan pas rassurant à moins de 2 ans des Jeux Olympiques de Los Angeles. Bien en deçà en tout cas de l'ambition de 4 titre annoncé par le président de la Fédération française, Stéphane Domis.
3: Oui, c'est vrai, j'avais annoncé 4 or, je ne vais pas me cacher, vous le savez bien. On a 2 finales, donc on ne passe pas très loin de l'or. Et avec des Sarah, des Clarisse, des Joanne, je pensais qu'on était capable d'aller plus loin. Mais il se trouve que des pépins à droite, à gauche, on n'a pas brillé cette semaine. Donc ça reste quand même très dur pour moi.

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0: 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Convosco, Fernando Salvador, e também na equipa de hoje, Beatriz Salvador. Bonjour, Beatriz.
1: Bonjour, bonjour à tous.
0: On se t'entend bien, c'est-à-dire que tu es prêt pour commencer
1: à faire la fête.
0: Ouais.
1: Exactement, comme chaque dimanche.
0: Pendant 3 heures.
1: Pendant 3 heures, on va faire la fête avec vous, donc de 9h à midi. Donc restez bien à l'antenne et puis préparez. Faites de l'espace dans le salon, c'est important pour éviter de casser des choses parce que bon.
0: C'est pas intéressant.
1: C'est pas l'objectif quoi. Donc.
0: C'est que de bonheur, donc pas.
1: Exactement.
0: Rentrer en préjudice, casser les affaires. Bon, on est là jusqu'à midi, mais Beatrice, on a aussi quelque chose qu'on va, comme habituellement, proportionner à notre vie et à mes auditeurs.
1: Totalement, on va proposer donc plusieurs rubriques. Donc à partir de 9h, donc, ce sera le début de l'émission, donc avec de la musique, forcément, comme chaque début d'émission. Puis après, vers 9h30, il y aura le turf. Puis par la suite, donc le sport. La culinaire, et puis enfin on terminera avec de la bonne musique jusqu'à la fin de l'émission.
0: Et on aura toujours la possibilité que nos amis auditeurs nous appellent pour demander une musique, une dédicace. Si vous le souhaitez aussi, vous pouvez nous appeler toujours.
1: Oui, bien évidemment, vous pouvez nous appeler donc au 04 77 56 80 56, ou alors vous pouvez nous écouter donc dans votre voiture. C'est très bien si vous êtes sur la route. Comme vous le savez, 90.9 FM sur Radio Undén. Ou alors, vous pouvez nous écouter aussi sur le www.radio-undén.fr. Donc, c'est une autre manière encore de nous écouter. Même si vous n'êtes pas en France, vous pouvez nous écouter. Même si vous êtes sur la plage, en train de siroter un cocktail, ça marche aussi.
0: On ne sait jamais, parce que peut-être qu'il y a des endroits où on peut encore y aller à la plage, peut-être.
1: Dans les Caraïbes,
0: un truc comme ça. On était pas mal, mais si on pense avec le froid qu'il fait, actuellement, quelques instants, il faisait 8 degrés. Mm-hmm. Mais parfois, 3, 4 au début de la matinée, de bonne heure, vous trouvez une température d'hiver. Et c'est pour ça qu'ici, on va faire l'ambiance, parce qu'il fait froid. Beatrice, qu'est-ce qu'il faut faire avec la musique, avec notre rythme musical?
1: Il faut s'échauffer, quoi. Il faut réchauffer le corps, parce que bon, là, si on reste statique, c'est pas bon. Donc après, on va se figer et après, on va tout casser. Les os, ils vont se casser.
0: Et après, ça va tout s'abîmer.
1: C'est pas bien. Donc il faut s'échauffer avec la musique, là, en plus. Donc c'est l'occasion, comme chaque dimanche matin.
0: C'est vrai. En plus, vous avez deux avantages. Entre réchauffer, vous pouvez aussi faire exercice. Parce que doucement, on va faire l'exercice le matin et ça fait bien aussi à la santé faire l'exercice.
1: Toujours, et puis avec nous, vu que on apporte de la bonne humeur et de la fraîcheur chaque dimanche matin, vous avez de nouvelles musiques qui arrivent les dimanches matins, donc c'est l'occasion de bouger et d'être en forme, en tout cas, chaque semaine.
0: Vous voyez que Beatrice, elle était pleine de rythme aussi, parce que cette semaine, elle est devenue tata, voilà.
1: Moi je suis devenue tata, mais il y a quelqu'un qui est devenu grand-père aussi.
0: C'est vrai.
1: C'est plus...
0: Vous savez que nous, on est en fête aussi, parce que on a une raison, la petite famille, elle a grandi, on a un petit Salvador, voilà. Mm-hmm. Bon, on va à la musique, et il n'est pas encore là pour danser non plus.
1: Non, il dort, le pauvre, il dort. Bon,
0: de toute façon, on va faire la fête pour lui. Et on passe quand même un petit bonjour à Diego.
1: Exactement.
0: Peut-être qu'il nous entend, on ne sait pas, sur les autres ondes, on ne sait jamais.
1: Oh, peut-être, qui sait, avec le vent, peut-être que ça marche.
0: Bon. On va tourner ici, vamos être au village aqui, comme au village de Saint-José. 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

0: comme tous les dimanches, on est en direct avec Pemio de Montieu, mais on aura aussi avec Arthur le turf, le pronostic pour aujourd'hui. Bonjour Arthur.
1: Chers auditeurs, bien le bonjour. Alors tout d'abord, chers auditeurs, je vous dis qu'aujourd'hui, il y a une tirelire de 1 million d'euros, en espérant qu'on ait la bonne combinaison. Donc il faut jouer le 2, le 1, le 15, le 3, le 6, combinaison allongée. Vous mettez le 11 et pour amortir vos jeux, le 2 et le 1, 1, 2 sur 4. Chers auditeurs, j'espère que c'est la bonne combinaison. Je vous souhaite un bon dimanche et à la semaine prochaine.
0: Merci Arthur, bon dimanche et bonne chance à tous qui sont au PMU de Montieu.
1: Merci.
0: 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Béatrice, on ne sait jamais si la chance est là.
2: Ah bah toujours, il faut toujours tenter quand même, on ne sait jamais.
0: Comme on dit en portugais, qui nous risque ?
2: Non, petit risque.
0: Il y a qui petit risque à la bombe, elle a un million d'yens.
2: On n'aime pas son million, on pèse até 100 000. Eu acho que já...
0: 500 mil já chegava, metade, um milhão.
2: Também já, eu acho que...
0: Então, ficamos assim, fiquei um milhão, metade para cada um. Dá 500 mil para cada um.
2: Sim, pode ser então.
0: Bom, já acho que é uma medida justa, equitável. Então, para hoje, temos um prémio de 1 milhão. O 2, o 1, o 15, o 3, o 6, o número 11 complementar, e 2 e 1 em 2 sobre 4 para maiores possibilidades de ganhar. 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Se calhar com um valor, um prémio de 2 euros, coisa parecida, pode ganhar 1 milhão, já viu? Não custa tentar. Não oublie pas que jouer comporte de risque, jouer avec modération. Os cavalinhos já foram então preparar-se para a corrida, Beatriz, vamos à música. Um retorno à la musique.
2: Sim.
0: É normal?
2: Claro, claro.
0: E vamos retomar no pedido que tínhamos acabado de fazer da Madame Murta, que são as, aquela coisa que são docinha.
2: Não, a senhora Batista.
0: A senhora Batista, exatamente.
2: Pediu as bombocas.
0: Madame Murta também vai pedir um tema.
2: Também vai pedir um tema.
0: Mas para já temos então as bombocas e é da parte da Madame Batista.

0: Il y a quoi de... Non, Fujio n'est pas escapé, le Losingzo, parce qu'il est là avec nous.
1: Soit oui, parce qu'il est parti tout à l'heure, mais on l'a vite rattrapé, donc il est revenu.
0: Oui, c'est vrai. Ouais. Et je l'ai attrapé à temps.
1: Oui, parce que bon, après, s'il part, il ne revient plus. Hein,
0: donc voilà, mais avec le rythme qu'il a, c'est vrai, s'il met la troisième, quatrième, cinquième, il s'en va.
1: C'est
0: hein.
1: fini.
0: C'est quand. Avec le rythme de Losingzo, c'est vrai que c'est un bon rythme, caliente, rythme caliente. Béatrice et Fernando, ici à l'antenne, Paula, Marino et Luis de Font, en stage repos, aujourd'hui. Et on a aussi Daniel, on passe déjà notre bonjour à Daniel Salvador, qui est aujourd'hui aussi en mode papa. C'est bien.
1: Oui, nouvelle fonction, nouveau stage.
0: Nouveau stage. Changer les couches, tout ça.
1: Ouais. Oui. Oui, c'est...
0: Attention les doigts.
1: C'est une nouvelle mission, quoi. Donc,
0: C'est vrai qu'il va mettre des gars.
1: Bah après, non, je pense que non. Pas forcément. Mais
0: après, s'habitue.
1: Bah, il faut. Hein, donc,
0: voilà. Ça fait partie de l'organisme, la machine aussi.
1: Et presque, voilà. presque tout le monde est passé par là. Donc.
0: C'est la trattoria.
1: Exactement.
0: Mais on a ici une musique qu'on va dédier, comme on a dit, à quelques instants, par le Salvador, qui est en stage mode repos récupération, et aussi un thème qu'on va dédier tout de suite après, qui vient pour une auditrice qui nous appelle aussi souvent. Il s'appelle Daniel, nous a parlé d'une façon chaleureuse ce matin, en demandant un thème de Linde Souza. Et c'est un thème qui part aussi de nous, l'étranger, c'est l'étrangère. Mm-hmm. Bonjour Daniel, merci d'avoir appelé. Et j'espère que notre compagnie de Nouveaux Horizons vous plaît, vous apporte le bonheur. Cette matinée ici sur Radio Antenne, Nouveaux Horizons, c'est votre émission qui vous amène au Portugal. On est d'accord ? On y va à la musique.

0: Ora, virou e convém virar, porque senão depois vai torrar, se estamos a falar de culinária, claro. Se não virar, se não mexer, não é? Convém mexer os ingredientes para que não torrar, não é? Estamos, Beatriz, com também o momento de falarmos em algumas iniciativas. Há pouco falámos na iniciativa que aconteceu ontem em Serrinho do Contal, na festa do Comitê de Jumelage, uma festa com Fé de Mota e vários cantores que nos puseram uns ritmos de kuduro e kizomba. Foi uma noite caliente no Serrinho do Contal ontem, que fazia frio, mas cá fora, lá dentro, aqueceu. E cá fora começou a aquecer também com as rolotes, então, como pouco falámos, do Jorge, dos nossos amigos Jorge, e também do Caseirinho, que estiveram por lá. E, claro, está ainda a possibilidade de se restaurar antes de queimar as calorias na noite de Serrinho do Contal. Beatriz, estamos então com alguns eventos programados para quem hoje não quiser ficar em casa, mesmo estando frio, mexe um casequinho, não é? Umas meiguinhas e vai passear, vai visitar. Porque há coisa a fazer, não é?
1: Oui, donc j'ai parlé en français, donc il y a beaucoup de choses à faire aujourd'hui, donc si vous voulez faire un petit tour quelque part, il y a forcément un endroit où vous pouvez trouver une activité. Donc tout d'abord, vous avez la Vogue de Firminy, qui a commencé hier et qui est jusqu'au 18 octobre. Donc c'est un plan qui est facile pour sortir donc cet après-midi ou même le soir.
0: Et vous avez les manèges, tout ça.
1: Les manèges, vous avez des choses à manger, vous avez beaucoup de choses à faire.
0: Le popcorn, vous avez de la...
1: les machines pour les peluches, vous avez beaucoup de choses à faire.
0: Vous avez beaucoup de choses à investir, si vous voulez.
1: Oui,
0: et s'amuser aussi.
1: Oui, parce que l'important, c'est de s'amuser. Donc il y a beaucoup de choses à faire. Donc voilà, donc c'est sur Firminy, le centre. Vous avez aussi la fête de la courge, qui est au château de Boutéon. Il y a plus de 80 exposants avec des courges géantes. Vous avez des démonstrations culinaires, des ateliers créatifs, des jeux en bois. Vous avez aussi la visite du château qui est possible en supplément. Donc ça fait beaucoup de choses à faire et c'est intéressant. Donc,
0: je pense que Beatrice, on était déjà une fois sur la journée de patrimoine. On était sur le château.
1: Au château de Boutéon. Oui, c'est ça. Oui.
0: C'était beau. Hein.
1: Donc c'est vraiment un très très beau château qui se trouve à Andrézieux-Boutéon, le château de Boutéon. Et c'est quelque chose qui est très très sympa à faire. Donc si vous n'avez pas d'idée, que vous n'avez pas envie d'aller à la Vogue par exemple, vous avez toujours la fête de la courge. Voilà, donc après vous avez aussi la fête du livre qui a commencé le 9, donc vendredi, et qui se termine aujourd'hui.
0: Aujourd'hui. Ça veut dire qu'il y a beaucoup de choses à faire pour visiter aujourd'hui à faire.
1: Vous avez, donc c'est dans c'est place de l'Hôtel de Ville à Saint-Étienne. Vous avez aussi place d'Orient, il y a un petit stand. Mm-hmm. Et vous avez aussi place Jean Jaurès, avec plein d'activités, avec des gens qui sont déguisés aussi. Donc c'est pas mal, des jeux, des petits spectacles, donc c'est pas mal. Et si vous avez des auteurs que vous aimez, vous pouvez retrouver la liste des auteurs sur le site de la Fête du Livre de Saint-Étienne. Et si vous avez un auteur que vous connaissez, ou alors faites un tour, parce que peut-être que vous connaîtrez ou que vous découvrirez des auteurs que vous ne connaissez pas, et vous pouvez faire signer votre livre sur place. Voilà. Donc vous avez aussi le rallye du Mont-Brisonnet.
0: Les personnes qui aiment les autos,
1: ceux qui aiment plutôt les sensations fortes, l'adrénaline, donc c'est quelque chose qui est sympa à avoir. Vous avez donc qui était hier et aujourd'hui, et donc si vous aimez les voitures, les courses, le rallye, tout ça, les épreuves, donc c'est sur le site des Jacquins à Montbrison et c'est gratuit.
0: Bien gratuit. Voilà. Donc vous pouvez y aller, vous avez beaucoup de choses à faire.
1: Vous y allez et puis vous entendrez vroom vroom.
0: Vroom vroom. Voilà. Si vous aimez lire et la littérature, vous avez la phare de
1: livre. La fête du livre, voilà. Donc c'est quelque chose qui est
0: très sympa. Et pour bien manger, pour faire la soupe, vous avez la courge.
1: La fête de la courge, ou alors la Vogue, si vous aimez.
0: Voilà, c'est après pour après la...
1: Exactement.
0: Manger bien, faire un peu ces exercices.
1: C'est ça.
0: Mais faites attention parce qu'il a des manèges qui sont vraiment...
1: Qui retourne le cerveau pas mal, ouais. Voilà, donc faites attention.
0: Sinon, c'est tout de suite après le repas, c'est pas
1: l'idéal. Donc,
0: voilà, si vous prenez la hauteur en plus, faites attention.
1: Vous avez aussi, donc pour ceux qui aiment chiner, fouiner dans les vieux objets, les vêtements, les petites trouvailles, vous avez une petite brocante Donc c'est la brocante de Beauregard à Montbrison, donc qui est avenue Paul Cézanne à Montbrison, et qui peut être sympa si vous voulez passer un moment calme, chercher des vieux objets, pas cher, donc ça peut être sympa à faire aussi. Et puis sinon, vous avez la visite du Corbusier à Firminy.
0: Où on est ici
1: On est déjà au Corbusier, mais vous pouvez venir faire la visite. Donc c'est ouvert de 10h à 12h30 et de 13h30 à 18h. Après, vous pouvez aller voir sur le site officiel et les conditions visite.
0: Mais les visites, c'est surtout l'église Saint-Pierre et la maison de la culture aussi, c'est bien.
1: Oui, aussi. Ouais.
0: C'est,
1: oui.
0: Vous avez un stade à côté aussi. On dirait les travaux, les projets de l'architecte, voilà, très connu, le Corbusier.
1: C'est ça, oui.
0: Qui est aussi la personne qui était à l'origine du bâtiment où on est maintenant.
1: Oui, qui est membre du patrimoine mondial de l'UNESCO.
0: Voilà, c'est ça.
1: Donc ce n'est pas rien finalement, donc c'est quelque chose de bien si vous pouviez le visiter, parce que ça fait partie de la culture, donc culture mondiale, donc c'est bien.
0: Et du coup, vous avez beaucoup de choses à faire. Même qu'il fait froid, habillez-vous bien, protégez-vous, mais sortez un peu quand même, parce que la nuit tombe plus tôt maintenant.
1: Il faut prévoir une petite veste. Et si vous êtes en direct sur la page, parce que là, on est en direct sur la page Facebook de Nouveaux Horizons. Donc, si vous voyez mon petit gilet marron. vous voyez qu'il ne fait pas très chaud, quoi. Donc,
0: mais vous parlez en marron, bientôt c'est la fête marron aussi, oui. la châtaigne. Et à la saison portugaise APL, des Portugais de la Loire, vous avez aussi la fête de Saint-Martin,
1: oui.
0: Qui est aussi la fête de la châtaigne, et du vin nouveau. Mm-hmm. C'est vraiment quelque chose que vous pouvez participer, surtout les sociétaires qui peuvent y aller gratuitement. Manger la châtaigne, voir le vin, et peut-être la soupe au chou, des choses comme ça, qui sont offertes aux sociétaires de l'association Portugais de la Loire vers le Marais. Il sera le jour de Saint-Martin, les mercredis 11 novembre.
1: C'est ça.
0: Vous avez aussi d'autres initiatives qu'on ira parler ici à l'antenne. Sur APL, vous pouvez bien sûr chercher la session des Portugais de la Loire. Et sur ces réseaux sociaux, vous trouvez aussi tous les détails. Mais on les donnera ici, des infos ici à l'antenne aussi. Béatrice, on va à la musique, on continue. Et après, on reviendra pour parler de quelques initiatives qui vont se passer bientôt aussi.
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0: Petite abelha, c'est petite, mais les abelhas sont toujours petites.
1: Depende da abelha.
0: Depende da abelha. Se for a abelha mestre, é maior um bocadinho. C'est ça. Mais j'aime bien les abeilles, surtout, je pense qu'il faut protéger les abeilles.
1: Ouais, c'est important, protéger les abeilles, parce que sans elles, on n'est rien.
0: Il y en a les miels qui font très bien à l'organisme, surtout l'hiver.
1: Oui, et puis même au niveau de la biodiversité, les abeilles, elles sont super importantes, donc on peut peut-être ne pas penser qu'elles sont autant importantes, mais en vrai, si. Donc,
0: et en plus, ils nous fournissent le miel qui nous fait très bien.
1: Aussi,
0: nous fait plaisir parce que c'est sucré, c'est agréable. Vamos ouvrir então aqui o tema, on écoute le thème.
1: Vamos à musique.
0: Falsa.
1: Tuga.

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1: 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Il est midi ici à Paris, 13h à Riyad. Bonjour à tous.
2: Karine Bellicha.
1: À la une, l'ONU condamne fermement l'attaque contre l'aéroport de Riyad hier qui a fait 12 morts et des centaines de blessés. L'Arabie Saoudite est en alerte maximale face aux frappes des Houthis, de plus en plus fréquentes et de plus en plus meurtrières. Cette fois-ci, Washington envisage d'intervenir. Nous évoquons aussi la tentative de 3 associations d'empêcher l'expédition de matériel français vers une entreprise israélienne d'armement, mais leur recours devant la justice n'a pas abouti. Et Tokyo qui a suffoqué cet été, plus de 45 degrés enregistrés et le réaménagement urbain en cours devrait encore aggraver la situation. L'aéroport de Riyad reste fermé aujourd'hui. Les écoles vont enseigner en distanciel pendant une semaine. Décision prise après la frappe des Houthis hier contre l'aéroport de la capitale saoudienne qui a fait 12 morts et plus de 300 blessés. L'attaque la plus meurtrière en plus de 10 ans dans le royaume. Un ressortissant américain fait partie des personnes décédées. Une situation qui n'est pas acceptable selon Donald Trump. Ces dernières semaines, plusieurs demandes de soutien à l'Arabie saoudite étaient restées sans réponse de Washington. Cette fois-ci, le président américain assure qu'il va examiner la possibilité d'aider Riyad face aux rebelles yéménites. La correspondance d'Edouard Maille.
3: Un journaliste a interrogé le président américain sur une éventuelle intervention en soutien à l'Arabie saoudite et Donald Trump a répondu qu'il étudiait la question.
4: Peut-être on va regarder. On vient d'apprendre la récente attaque. On va prendre une décision. On peut agir très rapidement.
3: En tant qu'allié de l'Arabie saoudite, les États-Unis apportent un soutien avec notamment des ventes d'armes et en fournissant du renseignement. En réponse à des frappes houthis sur des navires en mer Rouge, Washington avait déjà mené des frappes contre des positions houthis au Yémen pendant 2 mois en 2025. Mais récemment, Washington n'a pas répondu aux demandes de Riyad pour davantage d'aide, notamment des missiles intercepteurs, car Washington a vu son stock de telles armes diminuer à cause du conflit avec l'Iran. En septembre, Donald Trump avait accepté, à la demande du prince saoudien Mohammed bin Salman, de se joindre aux attaques avant de faire marche arrière, selon le New York Times. Washington se retrouve face à un dilemme, aider l'Arabie saoudite au risque de s'empêtrer dans un nouveau front, en plus du conflit avec l'Iran, et de l'autre côté, en n'aidant pas suffisamment Riyad, fragiliser la relation avec son allié stratégique, car l'Arabie saoudite offre actuellement une aide logistique importante aux États-Unis dans la région. Edouard Maille, Atlanta, RFI.
1: En France, 3 associations ont tenté d'empêcher l'expédition de matériel français vers une entreprise israélienne d'armement. Elles ont saisi la justice pour obliger l'État à vérifier la légalité de cette exportation. Elles accusent la France de participer à l'approvisionnement de l'armée israélienne dans sa guerre contre les territoires palestiniens, contrairement à sa position officielle. Mais le tribunal administratif de Paris a rejeté leur requête. Marie Casadebé, la justice s'en remet aux obligations de contrôle de l'administration française.
5: Mercredi, 2 organisations de soutien aux Palestiniens alertent de l'arrivée à l'aéroport Roissy-Charles de Gaulle d'un avion avec à son bord, selon elles, des réducteurs planétaires. Ces systèmes d'engrenage produits par une société basée à Saint-Étienne, près de Lyon, sont en transit. Elles doivent être livrées à l'entreprise de défense israélienne Elbit Systems. Il y a un an, l'entreprise était épinglée par Amnesty International comme faisant partie des principales sociétés contribuant aux crimes de guerre de l'armée israélienne. 3 ONG espéraient bloquer la livraison prévue ce samedi. Parmi elles, Action Sécurité Éthique Républicaine, qui veille au respect des droits de l'homme dans les transferts d'armes. Maître Matteo Bonaglia et son avocat.
6: On mettons un petit peu le gouvernement face à ces déclarations, qui assurait qu'il n'y avait aucune exportation de matériel militaire susceptible d'être utilisé à Gaza, parce que l'on s'étonne qu'il y ait encore des exportations de matériel avec un risque qu'en réalité ce matériel français ne serve à être intégré à des véhicules militaires israéliens, avec les conséquences que l'on connaît.
5: En juin 2025, des ONG étaient parvenues à bloquer une cargaison litigieuse au départ de Marseille. Le gouvernement avait précisé alors qu'il existait 2 exceptions à des livraisons militaires à Israël, du matériel pour la défense de l'État hébreu ou du matériel destiné à la réexportation. Les associations estiment que cette deuxième option est impossible à vérifier de France.
1: Le principal négociateur économique de Vladimir Poutine, Kirill Dmitriev, ne s'y trompe pas et salue un tournant historique après les propos du locataire de la Maison Blanche au lendemain de l'annonce d'un accord entre Moscou et Washington pour l'achat massif de diesel russe. Donald Trump a estimé que les Ukrainiens feraient bien de changer de président et assure que le Kremlin souhaite véritablement parvenir à la paix. Contrairement à Volodymyr Zelensky, les Européens sont restés silencieux. Seul le Premier ministre britannique Andy Burnham a dit apporter sa totale solidarité au président ukrainien. La délégation de Kiev qui se trouvait en Floride pour des rencontres avec les émissaires de Donald Trump ont claqué la porte et ont quitté les États-Unis. Une réunion d'urgence du gouvernement polonais est convoquée après un risque de tentative d'assassinat contre le Premier ministre et contre le ministre de la Défense. Une information donnée par le ministre de l'Intérieur sans plus de précision pour le moment. Au Japon, comme dans beaucoup de pays de l'hémisphère nord, il a fait très chaud cet été, jusqu'à 45 degrés à l'ombre. À Tokyo particulièrement, les fortes chaleurs ont mis la population à rude épreuve, car la ville ne compte que 4 mètres carrés d'espace vert par habitant. C'est 3 fois moins que la moyenne des grandes capitales. Et un immense plan de réaménagement urbain en cours va encore aggraver les choses, Bruno Duval.
7: À Jingu Gaien, on est en train de construire à la fois un stade de baseball, un hôtel, un immeuble de bureau, un centre commercial et deux gratte-ciels résidentiels. 619 arbres, souvent centenaires, seront donc abattus. Des dizaines d'autres vont aussi devoir être déplacés au risque que cela leur soit fatal, alerte les spécialistes. Au final, selon les experts du Conseil international des monuments et sites, ce sont 3000 arbres en fait qui risquent de disparaître. Ce qui effare cette retraite.
8: La tendance du moment dans la plupart des capitales, c'est de planter le plus possible d'arbres. Mais à Tokyo, on les abat. Les bras m'en tombent.
7: Le promoteur immobilier s'est engagé à planter 1 millier d'arbres. Cela ne convainc pas cette riveraine.
9: C'est du grand n'importe quoi. Ces nouveaux arbres seront jeunes, donc petits. Ils nous procureront beaucoup moins d'ombre que tous ces vieux arbres qu'on est en train de tronçonner.
7: Une autre patiente ne cache pas sa colère.
10: Ça va être un véritable carnage. Un tel massacre végétal à grande échelle est absolument insupportable.
7: 225 000 Tokyoïtes ont signé une pétition exigeant l'abandon de ce plan de réaménagement. En vain. À la fin des années 2010 déjà, la construction non loin du stade national en vue des Jeux Olympiques de 2021 avait entraîné l'abattage de 1500 arbres. Bruno Duval, Tokyo, RFI.
1: Malgré des milliers d'arrestations hier, le mouvement de la jeunesse indienne appelle de nouveau à manifester aujourd'hui. L'opposition promet un grand rassemblement à Delhi lundi. Tous promettent de poursuivre le mouvement de contestation contre la révision des listes électorales qui a permis la radiation de 130 millions d'inscrits. En Égypte, la presse est de nouveau ciblée par le pouvoir. Fin septembre, les 6 membres d'une même rédaction sont arrêtés. 10 jours plus tard, ils réapparaissent au tribunal où un juge les inculpe pour terrorisme, appartenance à la confrérie des frères musulmans et diffusion de fausses informations. Ils seraient passés aux aveux sous la torture, selon leur avocate. Devant cette tentative de musellement d'un média, la profession tente de se mobiliser au Caire. Martin Dumain-Primbeau.
11: 26, c'est le nombre de journalistes égyptiens aujourd'hui derrière les barreaux. Un nombre martelé comme une alerte ce samedi soir au siège du syndicat de la profession par les différents membres du bureau réunis pour une conférence de presse.
12: En l'absence de loi encadrant le fonctionnement de la presse, comme le prévoit la Constitution, ce nombre sera amené à empirer dramatiquement.
11: Dans le pays, rangé 169e sur 180 au dernier classement de Reporters sans frontières sur la liberté de la presse dans le monde, l'attaque surprend par son ampleur et sa cible, une rédaction tout entière.
12: Et c'est un tournant dans la répression.
11: Lina Atala est la rédactrice en chef de Madame Asr, un autre média en ligne indépendant dans le viseur des autorités.
12: Il ne s'agit pas seulement de 6 journalistes parmi les 20 qui sont emprisonnés en Égypte, c'est un message adressé à nous tous. Vous pourriez être les prochains si vous continuez à pratiquer une forme de journalisme indépendant.
11: Journalistes et organisations de la société civile appellent à une journée de mobilisation mercredi entre les murs du syndicat, quand bien même le sort de leurs confrères récemment interpellés semble déjà joué d'avance. Martin Dumas-Primbeau, Le Caire, RFI.
1: Et puis le photographe palestinien Mahmoud Abou Hamda a remporté le trophée photo de la 33e édition du prix Bayeux des correspondants de guerre. Son travail illustre les destructions dans la bande de Gaza et la souffrance des habitants, une édition très largement dominée par ce conflit. Il a également remporté le prix du public avec sa série de photos intitulée « Ce que la guerre laisse derrière elle ». Voilà, c'est la fin de ce journal. Merci de l'avoir suivi. Tout de suite, écho d'ici, écho Info d'ailleurs avec Bruno Faure.
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16: Bonjour à toutes et à tous. Il y a 5 ans en France, le rapport de la CIAZ, la commission indépendante sur les abus sexuels dans l'Église, ou rapport Sauvé du nom de son président Jean-Marc Sauvé, révélait en octobre 2021 l'ampleur des violences sexuelles commises dans l'Église catholique en France. Un véritable choc. Selon les estimations, depuis 1950, plus de 200 000 personnes auraient été victimes de prêtres pédophiles. Un chiffre qui monterait à plus de 330 000 si on y ajoute les laïcs qui travaillent dans les institutions liées à l'Église. Plus de 80% des victimes étaient des garçons. La conférence des évêques de France a accueilli ce rapport accablant avec honte. Les évêques s'étaient mis à genoux à Lourdes en novembre 2021 lors de leur assemblée plénière, un geste pour exprimer leur repentance. Ils y avaient annoncé la création de l'INIR, l'Instance Nationale Indépendante de Reconnaissance et de Réparation pour les victimes qui étaient mineures au moment des faits, relevant des diocèses. Puis la conférence des religieux et religieuses de France, la COREF, a créé une autre instance complémentaire, la CRR, la Commission de Reconnaissance et de Réparation pour les victimes de membres de congrégations religieuses. Dans cette émission, nous faisons le point sur les 5 années de l'INIR, sur cette expérience inédite, complexe, qui peut servir de modèle dans d'autres pays, mais qui n'a pas été facile, certains au sein de l'Église appelant à tourner la page, comme si c'était des abus et des crimes du passé. Mais ces violences sexuelles dans l'Église catholique se poursuivent et ne se limitent pas à un seul pays, c'est un phénomène global et systémique étendu au monde entier. L'INIR, dont l'Église de France a annoncé la fin d'activité, proposant une autre instance, l'INIAV, dépendant des diocèses, ce qui a suscité de vives interrogations parmi les personnes victimes. Nous en parlerons aussi dans cette émission.
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6: Alors merci de nous avoir amené le soleil. En effet, le soleil est bien badass actuellement, mais peut-être qu'on y reviendra. Et pour Kitchenette saison 17, on a troqué la mobilette pour une vintage estafette avec manche-disque chromé gourmette plein de sons d'une autre planète. Décollez donc vos étiquettes et comme le dit notre vedette Franck Dirless...
7: Est-elle sensible à la fraîcheur d'un vin jeune et léger, friand et aromatique, ou préfère-t-elle la sagesse d'un vin vieux aux couleurs tuilées, dont les arômes de sous-bois rappellent la douceur de l'été indien?
6: Je ne sais pas, je propose qu'on goûte les deux, comme ça on verra bien. Allez, top générique.
8: Chanter, c'est ma vie. Chanter, c'est ma passion. Je chante pour mes amis, je chante un peu à l'église, lors des mariages, vous voyez, c'est tout à fait amateur. Et on m'a convaincu de faire un disque. Alors c'est un peu en quelque sorte, comment dire, une consécration, j'en suis très fier.
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8: J'espère que ce petit florilège de morceaux, combien fameux, il y en a pléthore d'autres, mais il fallait faire un choix. Et voilà, et disons place à la musique.

0: on l'a entendu grâce à notre ami Mickaël pendant quelques secondes. C'était déjà pour rendre hommage à Areski Belkacem, compagnon de route, de vie, de scène et bien sûr de délire de Brigitte Fontaine. C'était Les Fraises, album de 2010 qui s'appelle Le Temps de l'Amour. Tout est dit. En tous les cas, bonjour à toutes, bonjour à tous. Bienvenue dans Kitschianette, la musique côté obscur, l'émission qui depuis 17 saisons ramène sa fraise chaque semaine et ainsi que quelques musiques également. Il était à la réalisation avec nous. Malgré ses 17 saisons, il n'est pas encore tout à fait aux fraises. C'est le professeur depuis peu à la réalisation. Bonjour, professeur.
1: Bonjour, c'est toujours chaud avec vous.
0: Est-ce que c'est la saison des fraises? Oui, on peut. Elles sont gorgées de soleil, là, oui, évidemment. Voilà. On peut en acheter, alors, professeur?
1: Oui, vous pouvez en acheter. Oui, je ne sais pas comment vous voulez vous procurer, mais on peut en acheter, effectivement.
0: Ah ben, il y a plusieurs possibilités, n'est-ce pas? Il n'y a plus Areski pour nous guider, mais il est important que les fraises s'expriment. Et nous avons un invité avec nous que vous avez entendu en poésie en début d'émission, c'était très joli. Et lui, lorsqu'on lui parle de fraises, peut-être que ça lui rappelle des saveurs de certains cépages. Nous sommes que deux, mais on va l'applaudir chaleureusement. C'est Franck Dirles avec nous. Bonjour Franck.
2: Bonjour.
0: Vous n'êtes pas chanteur, mais vous adorez la poésie et un petit peu aussi le vin, c'est vrai?
2: Un petit peu. Et c'est pour ça que je suis ici, pour présenter le spectacle Anthocyane, la pièce de théâtre qui fait aimer le vin et qui s'accompagne d'une dégustation dans des endroits insolites. Et nous jouons partout en France.
0: Anthocyane, et on peut vous contacter directement. Vous avez un site web également.
2: Symposie, S-Y-M-P-O-S-I-E, symposie.com. Et toutes les informations sont sur le site.
0: Donc à la fin, une belle surprise, plusieurs poésies, toujours un petit peu imagées autour du vin.
2: Sur les musiques originales du spectacle.
0: Je ne me souviens plus la formule exacte, mais l'abus d'alcool est à consommer avec modération, c'est ça? Je ne sais plus.
1: Comment il peut être même dangereux pour la santé.
0: Oui, surtout en période de chaleur. Et puis c'est voilà. Important de manger également, si jamais l'on boit de l'alcool, évidemment. On va entendre une chanson aussi que vous avez écrite, c'est bien ça?
2: C'est ça, j'ai écrit le texte de « Ce que t'as pris ». Lors d'un voyage en Blablacar, j'ai rencontré Eléa, avec qui nous avons vraiment sympathisé. Et elle était dans une période un peu difficile de sa vie. Et cette chanson, quand je lui ai montré, elle me dit « ça me parle énormément ». Et j'ai envie de la mettre en musique. Je lui ai offert la chanson et elle en a fait vraiment quelque chose d'original qui me plaît beaucoup. Et on continue de travailler ensemble. Et là, je viens de livrer un deuxième texte sur ses paroles à elle. J'ai arrangé ce qu'elle voulait dire. Et on a un troisième morceau même encore qui va certainement bientôt voir le jour.
0: Vous l'avez compris, notre invité Franck Dirles est un amoureux des vers et des vers. Ça s'écrit de façon différente. Qu'est-ce qu'il y aura d'autre dans le sommaire, chers amis? Dans quelques secondes maintenant avec vous, c'est la News Kitsch. De quoi est-ce qu'on parlera, professeur?
1: On va rendre hommage à Gajpati.
0: Ah, donc totalement différent de la semaine dernière où vous rendiez hommage à Franck Mickaël.
1: Ah oui, à Franck Mickaël.
0: Ouais, on va dire c'est carrément l'opposé, mais oui, on va parler de Gajpati. Et c'est bien normal. Et puis, vous avez également la vidéo Kitsch vers le milieu de l'émission et bien sûr les images sur notre site web kitschianette.fr. Nous allons nous attarder sur Bagdad Rodeo, le fabuleux groupe néo-punk, on peut dire militant, mais aussi punk très drôle. Ce sera un morceau de circonstance par rapport à ce qu'on voit, puisque ça s'appelle Climato-complotiste, et on va vous parler de ce clip. Et juste après la diffusion de la chanson, on aura peut-être une petite surprise concernant ce groupe Bagdad Rodeo. On n'oublie pas, professeur, juste avant donc les mots de Franck qu'il va faire en live pour terminer cette émission, qu'est-ce qu'on aura, professeur?
1: Le hard kit, comme d'habitude.
0: Et le principe, c'est les morceaux que...
1: Vous n'écoutez pas jusqu'au bout, et pour cause.
0: Et pour cause, heureusement, voilà, ce seront à peine des bouts de verre, entre guillemets, entamés. Mais pour l'heure, puisque vous avez la parole, vous allez la garder. Alors, elle nous a enivrés par ses mots, par ses danses et par sa voix. Et par ces mélodies, on peut le dire, c'est la première rubrique de l'émission et c'est le professeur qui s'en charge. C'est la news tout de suite.
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1: Alors, Gajpati nous a quittés, comme tu le sais, Olivier, il y a quelques jours. C'est une artiste qu'on reconnaissait immédiatement, évidemment, avec une voix grave, une présence singulière, une façon de faire de la pop comme un spectacle. Elle se forme comme danseuse et fréquente la scène contemporaine avant de se lancer dans la musique. Et en 1987, donc l'explosion avec Etienne, je crois qu'il est resté quelques semaines numéro 1 au top 50. Un type énorme, mais aussi en concentré de son époque, ses provocations, sensualité, clips très théâtraux, look parfois improbable, bref, tout le charme et le kitsch des années 80. Elle a fait 4 ou 5 albums, dont son deuxième sorti en 1992, qu'elle a enregistré dans le studio de Prince.
0: Pas mal.
1: Avec un de ses musiciens. Gesh Patti, c'était justement ça, une artiste qui n'a jamais voulu être lisse. C'est ce qui l'a un petit peu tué professionnellement, je pense. Elle mélangeait élégance, excentricité et démesure. J'ai programmé ce titre un peu méconnu, c'est Dans tes yeux, enregistré en duo avec Gonzalez. Donc Gonzalez, son vrai nom, Jason Beck, c'est un musicien canadien inclassable, pianiste virtuose, compositeur, producteur.

0: une belle collaboration.
1: Évidemment. Oui, évidemment, là, elle est beaucoup moins dans la provocation que dans les années 80. On ressent une artiste beaucoup plus fragile dans un morceau beaucoup plus languissant. Et donc, c'est un morceau qui rappelle que parfois, derrière les paillettes, il y avait surtout une vraie interprète.
0: Il est poète, le professeur. D'ailleurs, vous avez vu aussi, Franck.
1: D'ailleurs, elle avait joué, je crois, dans les monologues du vagin d'Eva Hensler pour 200, je crois, représentations avec une certaine, comme tu le sais, Caroline Loeb, je crois.
0: Gashpati, forcément, vous connaissiez Franck ou pas?
2: Je connaissais, surtout, on a des souvenirs avec Étienne et sa façon de danser, et cette posture de cabaret a marqué notre génération.
0: Avec ce clip incroyable où elle mettait Madonna à l'amande.
1: Le clip a été interdit dans plusieurs pays.
0: Elle se faisait siffler aussi à l'époque dans ce clip.
1: Elle se fait censurer encore aujourd'hui.
0: Il ne faisait pas bon s'appeler Étienne à l'époque. Moi, j'en connaissais certains. Là, à l'école, c'était terrible. Il passe un mauvais quart d'heure. Donc, il y a une partie de sa carrière que vous avez omis, professeur. Ça n'était pas la première fois qu'elle chantait Gashpati, loin de là. Et c'était 20 ans, plus de 20 ans avant, en 66. Elle avait donc moins, à peine 20 ans, avec son mari de l'époque. Et c'était un duo qui s'appelait Yves et Patricia.
1: Honnêtement, oui, Yves aussi, il a eu des problèmes. Honnêtement, vous l'apprenez, je n'ai trouvé ça nulle part, mais d'où tenez-vous cette
0: Yves
1: information?
0: Alors, Yves et Patricia, peut-être qu'on vous sortira ces sons-là, ça vaut le coup. C'était vraiment son mari à l'époque, il était quand même plus âgé qu'elle, elle avait à peine donc 19 ans à l'époque, lui, donc il avait une vingtaine bien tassée. La preuve, il est encore vivant, il a 88 ans. Yves Gilbert, voilà, et Yves Gilbert a sorti, figurez-vous, en 2024, un album qui s'appelle tout simplement « Je suis encore en vie ». Je suis encore en vie, voilà.
1: C'est important de le préciser, oui.
0: Allez découvrir Yves et Patricia. On a là un duo avec déjà deux belles voix, mais une jeune fille très sage de 19 ans qui s'exprime avec son plus âgé, entre guillemets, compagnon. Et le comeback totalement tonitruant, plus de 20 ans plus tard, avec Étienne, la quadra sûre de sa force, j'ai envie de dire, et de son sex appeal, on peut dire ça aussi comme ça, elle en jouait beaucoup, avec toutes ses années de danse. C'est l'un des comebacks les plus retentissants, je pense, avec cet écart de 20 ans de la chanson française. Franchement, j'en vois assez peu d'autres.
1: Et j'avoue que je ne sais pas d'où vous tenez cette information, mais elle est disponible nulle part.
0: Yves et Patricia, cherchez sur Internet, il y a même un clip très drôle qui s'appelle Daddy Doom ou je ne sais quoi, mais voilà.
1: Donc elle s'en est pas vantée en fait après.
0: Vous aurez du mal à reconnaître Gashpati, en effet. Je ne sais pas si le niveau de poésie tient le bien, vous validiez à l'époque ou pas.
2: Je me souviens avoir beaucoup chanté ce morceau, mais je pense que je n'avais pas exactement la signification de ce que j'étais en train de dire.
0: Quand on était plutôt jeune, tient le bien. Bon, on se doutait que c'était un peu... Parce qu'il y avait Madonna à l'époque, on se doutait qu'il y avait des connotations un petit peu spéciales, mais quoi exactement? Bon, quelle est la part de musique dans votre spectacle Anthocyane, cher... j'allais dire cher Étienne, non, cher Franck. Franck Dierlès, notre invité.
2: Alors, il y a plusieurs musiques dans mon spectacle. Il y a déjà la musique des mots tout au long du spectacle, avec c'est rythmé par des morceaux de poésie qu'on entend ou qu'on n'entend pas. Il y a beaucoup de rimes. Je suis assez friand des alexandrins que je dissimule, que je cache discrètement, ou en tout cas dans l'interprétation. Ça n'est pas forcément toujours évident de reconnaître que c'est un texte tout à fait rythmé. Et puis, il y a des musiques que, à cinq moments, il y a la musique qui apparaît, et trois d'entre elles sont des créations particulières par des amis qui ont contribué à l'amélioration de ce spectacle, parce que je trouve que la musique apporte énormément de choses.
0: Ça commence par quoi précisément, Franck ?
2: Alors, on est dans l'appartement de Malbec, et Malbec lit un livre, il se documente, il s'informe sur toujours de la technicité. Le silence se fait et on amène le public dans un univers tout à fait particulier. Je vous laisse écouter les premières notes de musique. Et là, le spectacle commence par le cycle végétatif de la vigne qui est interprété par Malbec sur scène. Et donc, la première rupture tellurique permet de pouvoir se connecter au sol. Et en fait, il se déploie comme une liane se déploie tout au long de l'année. Nous allons suivre son évolution jusqu'à ce que le fruit, la feuille apparaisse, qu'il se fasse vendanger, presser et déguster pour pouvoir introduire ce spectacle.
0: Malbec, ça n'est pas vous, c'est votre camarade qui interprète Malbec, hein, c'est bien ça.
2: C'est ça. Et mon camarade Benjamin du Sud, qui interprète divinement Malbec, Malbec qui est amoureux d'Anthocyane depuis le collège, et on croit bien quand même qu'il n'a jamais osé ni lui parler avant de l'inviter pour dîner, ni parler à d'autres femmes dans sa vie. C'est une comédie dans laquelle on va le voir évoluer et prendre confiance en lui pour pouvoir prendre ses responsabilités dans l'invitation qu'il a donnée à Anthocyane.
0: C'est un spectacle tridimensionnel, on va dire, en trois parties assez distinctes. Il n'y a pas que des choses à voir dans ce spectacle.
2: Il y a aussi des choses à boire, et on commence même par boire. Une fois que le public est installé, on vous amène en voyage avec une dégustation olfactive pour pouvoir se connecter aux émotions. Au bout de 5 minutes, on vous amène de quoi boire avec un verre de vin que vous allez prendre le temps de déguster au fur et à mesure que le spectacle va commencer, parce que vous allez pouvoir voir le spectacle avec le verre à la main. Et c'est un vin qui a une très très belle longueur en bouche, ce qui permet de pouvoir le siroter, comme on dit, le boire à toute petite gorgée pour qu'il dure le plus longtemps possible et profiter de ce plaisir gustatif qui fait saliver.
0: Et après le spectacle, il y a une troisième partie. Mais ça n'en finit pas. Alors là, on reste tous ensemble.
2: On reste tous ensemble, on réaménage l'espace, on fait un cocktail dînatoire et tout le monde autour de la table continue à échanger, à discuter, à rester dans l'émotion du spectacle. Et nous avons trois vins à déguster après le spectacle. Tout au long de la soirée, avec quelques apports techniques, quand même, il le faut.
0: C'est ça, et puis pour accompagner les vins.
2: Quelques apports poétiques, et ce sont des vins que vous n'avez pas l'habitude de boire.
0: Si on veut programmer donc ce spectacle, on l'a dit tout à l'heure, le spectacle s'appelle Anthocyane. Tu t'appelles Franck Dirles, et il y a un site qu'on peut répéter, sur lequel on peut vous contacter directement.
2: Symposie.com.
0: Avec un Y, hein, c'est bien ça.
2: S-Y-M-P-O-S-I-E.
0: Ça doit mettre l'eau à la bouche, tout ça, de notre ami le professeur. On a beaucoup de questions encore à te poser. Avant tout ça, on va passer à la deuxième rubrique de l'émission. Et là, on va vous proposer une chose à voir et à entendre, bien sûr, sur notre site web kitchenette.fr. Il s'agit de la vidéo kitsch.
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0: Et c'est un groupe qui a un peu débuté en même temps que notre émission, c'est-à-dire un petit peu plus tôt, même 2009. Nous, on a démarré en 2010 et c'était même Tony Truant, car c'était le monde de mer de leur premier single. Ce sont les Bagdad Rodeo, bien sûr. Ils n'avaient pas échappé, évidemment, à nos ondes à l'époque. Et là, ils en sont déjà à leur quatrième album, Part 2. Car le quatrième album n'en finit pas. Il y avait la première partie, maintenant il a le deuxième. Et on va retrouver Climato-Complotiste, et qui met en scène un espèce de super climato-man qui détruit un petit peu toutes les formes de lanceurs d'alerte, entre guillemets, sur ce climat qui s'emballe. On l'a bien remarqué. Puis on le voit dans le clip, il a un meilleur ami grâce au système de flamme, n'est-ce pas ? Il s'incruste dans des images avec un certain Donald Trump plusieurs fois. Et on le voit même à la fin au G20 ou au G7, on ne sait plus. Enfin, le 20, on en parlera peut-être un peu plus tard. Bref, pleinement d'actualité à plus d'un titre, les Bagdad Rodeo, et peut-être une surprise juste après dans Kitchenette.

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1: Bagdad Rodeo avec climato-complotiste, donc le stade ultime du climato-scepticisme. Et nous avons l'un des deux fondateurs de Bagdad Rodeo, normalement avec nous, Cristobal, fondateur et guitariste. Bonjour Cristobal, est-ce que tu nous entends ?
2: Bonjour, salut, salut.
1: Alors est-ce qu'on t'appelle juste Cristobal ou est-ce qu'on t'appelle carrément Cristobal Sanchez del Rodeo ?
2: Ah bah, si t'as la patience, tu peux m'appeler Cristobal Sanchez del Rodeo, mais Cristobal, ça va.
1: On ne peut pas faire plus d'actualité que ce fameux climato-complotiste, parce qu'actuellement, eh bah, ils n'ont pas beaucoup d'arguments, les climato-complotistes, parce que là, on a eu deux séries de bouleversements assez costauds. Ouais. Vous avez eu encore une fois le nez, les Bagdad Rodeo.
2: Mais moi, j'aimerais en fait que la chanson qu'on a écrite ne serve à rien et que les gens se rendent compte qu'effectivement il y a un problème avec le climat et qu'effectivement il va falloir changer les comportements et changer radicalement de politique, etc. Mais malheureusement, c'était déjà ce qu'on pensait avec le Covid, c'était déjà ce qu'on pensait pendant plusieurs crises et au final, la mémoire est courte et je ne sais pas si le climato-scepticisme va vraiment s'arrêter comme ça du jour au lendemain simplement parce qu'il y a deux épisodes de canicule. Mais j'espère.
1: Vous l'avez écrite avec votre cofondateur, le chanteur monsieur De La Tourette.
2: Ouais, c'est ça.
1: Les paroles, c'était lui ?
2: Ouais, bien sûr, ouais. 90% des textes, c'est lui qui les écrit. Et après, on discute des sujets, on discute, on se met d'accord sur ce qu'on dit et sur ce qu'on ne dit pas.
1: Et bien sûr, ensuite, il y a le clip qu'on vous a mis donc, sur kitchenette.fr. Alors là, eh bien, il se transforme, monsieur De La Tourette, en super climatoman.
2: Climatoman.
1: Qui côtoie les grandes secondes, en particulier président américain. Mais vous n'êtes pas en reste, vous êtes vous-même des super-héros. Vous êtes qui, vous, exactement ? Quel super-héros vous incarnez, vous vous souvenez ?
2: Je ne sais même plus comment je m'appelle dans le truc.
1: Il y en a un qui fait du compost, il y a Compostman, il y a Veritéman, il y a...
2: Je crois
1: il y a Evolution Man.
2: Non, Verito, ça c'est Mathieu.
1: Oui.
2: Moi, je crois que je suis Evolution Man.
1: Ah, donc vous êtes le premier à vous faire latter par le super complotiste, alors.
2: Ouais, c'est ça. En fait, il est plus fort que nous, quoi. Il nous latte à chaque fois. Mais bon, on va pas spoiler la fin, quoi. Il faut voir. L'union fait la force, on va dire.
1: Vous avez bien dû vous marrer dans vos petites tenues toutes moulantes et colorées.
2: Ouais, c'est un peu un truc de gamin, quoi, tu vois. Se retrouver avec des tenues moulantes, c'est toujours un grand moment, quoi. Alors... Surtout quand tu les as payées 2 balles. Et bon, voilà. On va dire que ça nous met pas forcément en valeur, quoi.
1: Donc, 17 ans après, un peu comme nous, on est né en 2010 et vous, je crois, en 2009, vous continuez à vous marrer, finalement, comme des gamins, puisque vous avez cité le mot vous-même, Cristobal.
2: Ouais, c'est le but du jeu, hein. C'est le but du jeu, sinon on le ferait pas, quoi. On se marre, bon, après on parle aussi de sujets graves, hein. c'est pas que... Mais on essaye d'aborder les choses en se marrant, quoi.
1: Et donc tout a commencé, vous étiez colocataires, c'est ça, tous les deux, ou vous...
2: Ouais.
1: Ouais, à Paris
2: on était à Paris tous les deux en coloc, mais à la base on était dans un groupe de néo-métal avant, qui s'appelait Liquide. On pouvait pas écrire exactement ce qu'on voulait, parce que le métal, même si c'est un style qui est super, c'est un style qui a des codes assez rigides et qui ne permettait pas d'être libre sur ce qu'on avait envie de dire ou d'écrire. Donc c'est pour ça qu'on a monté Bagdad Rodeo, c'est pour ça que on a fait ce truc-là, mais ça fait 20 ans qu'on travaille ensemble avec Ludo.
1: Vous vous êtes connus donc à Paris, vous étiez j'imagine étudiant, ouais. Et tout le groupe, je crois maintenant, est à Montpellier, quasiment tout le groupe, c'est vrai ?
2: Non, pas tout le groupe. C'est beaucoup plus compliqué que ça. Ludo, lui, il est à Strasbourg. Moi, je suis à Montpellier.
1: Ah oui, donc c'est l'opposé.
2: L'autre guitariste est resté à Paris. Et puis, le batteur est à côté de Font-Romeu et le bassiste est à Bayonne.
1: Donc, vous faites les 5 coins de la France à vous tout seul. Un
2: ouais,
1: à Montpellier,
2: ça,
1: ouais. Un à Bayonne, un à Font-Romeu.
2: Et donc, du coup, on a trouvé un adagé aussi à Palma de Mallorca parce qu'on s'est dit autant y aller à fond, quoi.
1: Ben voilà, vous vous retrouvez à Mallorca, c'est parfait. Alors, je vous présente nos camarades qui sont là avec nous. Il y a le professeur depuis peu à la réalisation.
3: Bonjour, depuis 17h.
1: Et nous avons également notre invité, Franck Dirless, lui-même poète œnologue.
4: Ok. Bonjour.
2: Salut. Bonjour.
1: Autre accent du Sud également, peut-être pas de Montpellier, mais en tous les cas, vous avez des choses en commun, je pense.
4: Du Grand Sud, oui, je suis originaire de Toulouse. Entre Bayonne et Montpellier, ils font Romeu, et j'ai appris à connaître le vin dans les Pyrénées-Orientales.
2: Ah d'accord, génial. Génial, mon frangin fait du vin aussi. Lui, dans le Jura.
4: Oh ah. Il faut qu'on parle.
1: C'est le 4, partie 2, c'est ça que vous défendez actuellement,
2: ouais,
1: les Bagdad Rodéo.
2: Ouais.
1: À l'automne, c'est ça, vous serez notamment dans la Drôme, ouais, dans le Lyonnais, le pas le Beaujolais peut-être.
2: Le 21 novembre, on sera à Saint-Savas pour la Zigoteuf Festival. Et on jouera aussi la veille au nord de Lyon et le lendemain à Grenoble.
1: Ça vous fait un point commun d'ailleurs, Franck, vous allez jouer dans la Drôme aussi bientôt, je crois.
4: Je vais jouer dans la Drôme le premier week-end du mois de septembre.
1: Un peu avant, okay, peut-être. Cristobal, donc, vous préparez déjà le prochain album. En fait, vous n'arrêtez pas de sortir des titres tout le temps. On entendra tout à l'heure Rock'n'Roll Loser, c'est votre prochain clip, c'est ça?
2: Ouais, Rock'n'Roll Loser, ouais, c'est le prochain clip qu'on va sortir en septembre-octobre. C'est un peu nous, Rock'n'Roll Loser, mais pas que. C'est cette façon, en fait, de pas vouloir accepter la musique comme un produit de consommation, mais plutôt comme un style de vie, quoi.
1: Il y a eu donc un album qui s'appelait Bagdad Rodeo, un album qui s'appelait 2, un album qui s'appelait 3.
2: C'est ça.
1: Le quatrième, il y a eu le quatrième partie 1, et là on a une quatrième partie 2. Comment s'appellera le prochain, donc, qui sortira, je crois, l'an prochain?
2: Il s'appellera 4 partie 3.
1: Et ensuite 4 en fait, partie 4.
2: On ne fera jamais de cinquième album. On continuera à faire. En fait, l'album 4, c'est ce qu'on a appelé l'album sans fin.
1: Ah d'accord.
2: Parce qu'on se permet de sortir des titres quand on a envie et pas simplement d'être obligé de les sortir à chaque fois qu'on en a écrit 12, etc. Donc c'est très possible qu'il y ait des nouveaux titres de Bagdad Rodeo qui sortent à l'automne, qui seront après présents dans l'album 4, partie 3.
3: Et pourquoi l'album 4 et pas 3, partie 4, 3, partie 6? Il y a une symbolique pour vous?
2: Parce qu'on l'a commencé au quatrième album.
3: Ah d'accord.
2: C'est l'inverse. On avait déjà sorti le troisième. Et quand on a voulu faire le quatrième, on s'est dit, on fait plus d'albums, on fait que sortir des titres.
3: Vous voulez pas le quitter, vous
2: voulez finalement, pas le quitter. Comme il y a beaucoup de gens qui ont envie de voir des albums, du coup on a décidé de collecter les 12 premiers titres dans l'album 4 partie 1, mais c'était vraiment des titres qu'on avait déjà sortis pour la plupart. Comme on fait beaucoup de morceaux qui sont en rapport avec l'actualité, si on est obligé d'attendre 2 ans d'en avoir composé 12 pour pouvoir sortir un album, y a beaucoup de choses qui sont un peu périmées,
1: un peu obsolètes.
2: On parle d'un sujet qui est plus vraiment intéressant à ce moment-là, alors que le fait de pouvoir les sortir directement, étant donné qu'on produit tout chez nous, ça nous permet d'être beaucoup plus réactifs. Quoi.
1: Vous avez toujours bagdadrodeo.net, on a toutes les infos donc, sur vos prochaines dates, donc à l'automne, on l'a bien compris, et donc il est prévu pour la fin 2027, donc le 4 part au 3.
2: Fin 2027, début 2028, on ne sait pas encore, parce que ça dépend de l'inspiration aussi. Mais en tout cas, bien avant ça, il y aura des titres qui sortiront, c'est sûr. Des clips, peut-être un live. On a pas mal de projets, on n'en manque pas trop.
1: Ben, on vous souhaite plein de bonnes choses. On espère vous recevoir bientôt, cette fois physiquement avec nous. Ce serait chouette, avec vos quatre
2: beaucoup,
1: camarades.
2: Carrément, avec plaisir.
1: Merci beaucoup, Cristobal Sanchez del Rodeo.
2: Avec plaisir, merci à vous.
1: Et on va se quitter avec Rock'n'Roll Loser. Donc là, c'est un morceau un peu intemporel, hein, j'ai envie de dire. C'est.
2: Ouais.
1: Voilà, c'est rébellion contre le système musical.
2: Rock'n'Roll Loser, c'est l'histoire du mec qui s'en fout et qui continuera à faire de la musique quoi qu'il arrive. C'est notre façon de vivre et c'est ce qui nous fait kiffer dans la vie, quoi.
1: Eh bien, merci beaucoup, Cristobal. On l'écoute tout de suite, Rock'n'Roll Loser.
2: Merci
1: et on se dit
2: salut.
1: Salut.
4: Salut.

0: toujours aussi engagé, on peut dire, Bagdad Rodeo. Peut-être pas dans la musique, mais dans la poésie ou les deux. Vos inspirations, Franck Dirles, notre autre invité. Est-ce qu'il y a des gens qui vous ont, entre guillemets, éveillé aussi les consciences quand vous étiez tout jeune?
1: Alors, je l'ai dit tout à l'heure, je suis originaire de Toulouse et un chanteur toulousain fameux, Claude Nougaro, a bercé mon enfance. Et puis Francis Cabrel.
0: D'accord.
1: Et plus largement, Brel a été vraiment une source d'inspiration sur... la précision des mots.
0: Il est temps de faire davantage cette fois connaissance avec vous, donc créateur, auteur, metteur en scène et également comédien de ce spectacle, Franck Dirles, notre invité de la semaine.
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0: La musique rythme également, donc ce spectacle où vous êtes deux, hein, on le rappelle. Toi, tu joues le rôle de...
1: De Marc. Marc, c'est le grand frère, c'est celui qui a tout vu dans la vie, qui se la pète un peu et qui prend de haut son petit frère parce qu'il panique quand il a un repas organisé. Et en lui donnant accès à la poésie, en n'entendant pas ce que son frère attend de lui, il va mettre son frère très en colère. Les deux vont se transformer dans ce spectacle qui est en fait un voyage du héros. Et c'est ce qui m'a intéressé dans cette écriture-là, c'est de voir comment on pouvait évoluer, aller trop loin et reprendre sa juste place pour être juste présent et en lien avec soi-même, les autres et aussi le plaisir gustatif que nous avons quand on fait de la dégustation.
0: Un autre extrait musical qui marque un petit peu ce spectacle, c'est un extrait un peu de rupture, et là, est-ce que c'est le même compositeur ou pas?
1: Alors nous avons eu pour la première partie Romain Trefouel qui a fait l'introduction, et puis Jean-Christophe Naudin.
0: Et donc 2 minutes après midi, c'est la fameuse rupture, un moment dans le spectacle où vous reprenez la main.
1: C'est le deuxième round. Puisque pour pouvoir monter les étapes, il y aura 3 rounds qui vont permettre de pouvoir monter dans la technicité. Marc va se prendre au jeu de son frère. Il va monter sur le ring là où son frère doit l'attendre au niveau de la technique. Il va l'amener vers une autre dimension beaucoup plus poétique.
0: Et là, ça part.
1: Et là, ça va partir. Marc est en train de se préparer. Malbec est surpris. Il ne sait pas à quoi s'attendre. Et il va y avoir cette invitation à se défendre contre ce genre d'émotion. Il va l'amener vers autre chose que de la technicité, et donc de prendre soin de lui, d'elle, de leur environnement, de ses besoins, de leurs envies. Et Malbec va paniquer en lui disant « Mais tout ça en même temps, et comment on fait ?» Eh bien, Marc va lui dire d'abord « On commence par soi ».
0: Il a commencé par lui il y a bien longtemps et il n'en a toujours pas assez. C'est le professeur depuis peu qui découvre ce spectacle.
3: Il y a une signification particulière en anthocyane, pouvez-vous en parler?
1: Alors les anthocyanes, c'est les pigments naturels qui sont contenus dans les peaux des raisins rouges et c'est ce qui va donner la couleur. Et donc quand le vin rouge est pressé et vinifié, on va le laisser longtemps au contact des peaux pour qu'il puisse récupérer de la couleur. Et la couleur, ce sont les anthocyanes.
0: Les noms des personnages, c'est important aussi, ou pas? Malbec, par exemple.
3: Alors, on dirait un dialogue de Platon, en fait.
1: C'est ça. C'est une longue macération. Malbec, c'est le nom d'un cépage, c'est le nom du cépage phare de la ville de Cahors. Je ne suis pas très loin de Cahors. Et quand j'étais jeune, j'aimais bien les vins costauds. J'ai été élevé avec du grenache. Et le Malbec répondait bien à ce besoin d'avoir de la puissance. Et puis Marc, ça va dépendre comment on va le présenter, mais le Mar est tout le temps présent dans les régions viticoles.
3: Vous savez, la question habituelle, la genèse du spectacle, comment vous avez eu l'idée de faire ça? Il y a bien une anecdote ou peut-être un événement particulier?
1: Un événement particulier, c'est mon arrivée sur Paris. Quand je suis arrivé sur Paris, loin de la terre dans laquelle j'ai vécu et je me sentais vivant, je me suis senti coupé de mes racines et j'ai commencé à écrire. Et j'ai écrit des textes. Hein, et les textes que j'écrivais, c'était des poésies sur le monde du vin, sur l'art de la dégustation, sur trouver des rimes pour pouvoir parler et donc enchaîner des mots comme le charme dans le port du verre. Il faut l'apprendre pour déguster, c'est un périlleux savoir-faire que de le tenir par le pied. Et j'ai eu, dans mes clubs de dégustation, puisque j'ai commencé à Paris à créer mon premier club de dégustation en 2003, et depuis j'ai toujours transmis ma passion du vin. Cette transmission, tout ce que j'ai reçu des personnes chez qui j'étais, qui m'ont appris à déguster dans les Pyrénées-Orientales. Je parle de Paul Schramm, je pense à Gérard Gobi, et à Rodolphe Garcia, et puis à Laurent, avec qui nous étions tous les trois jeunes étudiants, des novices. Laurent est parti, et avec Rodolphe, quand nous nous retrouvons, nous faisons des festins royaux.
0: Vous allez jouer tout à l'heure des extraits de votre spectacle. On va retrouver le Franck Dierlès, auteur de chansons. Était-ce la première fois que vous écriviez des chansons ?
1: Alors, c'est pas la première chanson que j'écris, mais c'est la première chanson qui est professionnellement mise en musique. C'est une chanson qui s'appelle « Ce que t'as pris », une chanson qui me touche énormément. Et quand Eléa l'a mise en musique, je trouve que sa voix avec mes mots et sa musique et ses intentions, ça me plaît.
0: Vous vous accordez bien, tel des bons mets et des bons vins finalement.
1: Exactement.
0: Eléa et Franck Dierlès au texte, tout de suite dans Kitchenette.

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2: Pourquoi ce jingle ressorti de derrière les fagots? Car nous recevons le co-acteur, metteur en scène, auteur d'Anto Sian, qui mêle les plaisirs de la scène et de la dégustation, Franck Dirlas avec nous, auteur de la chanson qu'on a entendue. Donc Eléa, elle a un bel avenir devant elle, elle joue sur scène déjà, elle prépare un album, un EP avec vous?
3: Alors, pas avec moi, mais le morceau fait partie d'un album avec 5 autres morceaux que je vous invite à écouter parce que les autres morceaux sont en anglais. Mais vraiment, elle a une super mélodie, elle joue du piano de façon professionnelle, elle a quelque chose de magique, ses parents sont musiciens, elle baigne dans la musique depuis tout le temps. Et elle grandit, elle est toute jeune, elle a 24 ans.
2: Ce sera un vrai plaisir en tous les cas de vous entendre. On peut dire quoi? Dire vos poèmes, vous vous transformez en marque. Donc tout à l'heure, votre personnage dans le spectacle Anto Sian, cher Franck Dirlas. Mais avant, des gens, on va dire quoi? Ils vont pas forcément nous faire très plaisir. Heureusement, on va les entendre beaucoup moins longtemps que vous. Ce sont les artistes du Hard Kitsch tout de suite.
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2: Beaucoup d'artistes ont chanté le vin également. Lui, il est inspiré un peu à la manière de Funès dans Les Loups la cuisse. Il est inspiré lorsqu'il voit un verre de vin. Il voit plein de choses à l'intérieur de ce verre de vin. Écoutez-le. Professeur, vous savez qui c'est bien sûr. On ne va pas le dire pour le moment. Il s'appelle Claude Seller. Est-ce que vous le connaissez, Franck?
3: Ça ne me dit rien.
2: Heureusement, j'ai envie de dire.
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2: Est-ce qu'il est aussi inspiré que ça?

0: Alors c'est pas Jacques Brel, il est très inspiré par Jacques Brel, j'ai envie de dire presque qu'il a voulu être le clone de Jacques Brel, avec un petit côté Adamo aussi. Voilà, c'est un peu un mélange des deux. C'était en 67, donc un an après les débuts de Gage Paty, il s'appelle Claude Seller. Et qui, professeur, se cache derrière Claude Seller? On peut le révéler maintenant. Il est plus connu sous le nom de Raël maintenant. Le gourou de la secte.
1: Non.
0: Il a commencé comme ça, Raël. C'est vraiment lui.
2: Dans un verre de vin, c'est comme au fond des yeux, une clocharde saute.
0: On s'en remet toujours pas.
1: C'est une...
0: Si vous l'entendez jusqu'au bout, après il parle de 2 verres de vin, de 3 verres de vin, de 6 verres de vin, de 10 verres de vin, ou bien toute la bouteille. Or, on ne peut pas faire 10 verres de vin avec une seule bouteille, à moins de prendre un magnum, je pense.
1: Alors nous, quand on déguste, on fait une bouteille de vin pour 12 personnes, et quand vous allez dans des salons, vous avez de quoi déguster un vin, et on fait 17, 20 verres.
0: Donc ça, c'est si jamais vraiment... on le prend à moitié, enfin on prend moitié verre.
1: Voilà, et donc c'est la différence qu'il y a entre une dégustation et une boisson. Il y a une ivresse très présente due aux évaporations d'alcool, et aussi au lâcher-prise qui nous donne accès à une joie d'ivresse très agréable, beaucoup plus subtile que celle de
0: Claude Seller.
1: De fin de soirée.
2: Toute la bouteille.
1: Jusqu'à la lit.
0: Professeur, vous avez appris, je vous aussi.
3: Alors j'ai trouvé, vous savez, notre grande série, ça partait d'une bonne intention, mais...
0: Un peu comme Raël, finalement. Non, je plaisante, évidemment.
3: Non, je pense pas. Donc j'ai trouvé des nouveaux dans les engagés. Vous savez, on a eu contre le racisme, on a eu plein de choses. Ça partait d'une bonne intention, mais c'était 87, donc en pleine épidémie du sida. Ils ont voulu faire ce titre un peu dance. Le refrain est en détente.
0: C'est ça le refrain?
3: Non, c'est après.
0: Parce que ça, j'ai envie de dire, c'est pas en tétant, c'est autre chose.
2: Je l'ai connu au Sex Machine, une boîte de mon entrevue. C'était la copine d'une copine, dès que je l'ai vue, elle m'a plu. Je lui ai fait mon baratin.
0: C'est pas le récit de votre arrivée à Paris, en face, vraiment.
1: Non.

0: petit enchaînement de maladies, ça, c'est faut oser. Hein.
1: Le kitsch porte bien son nom.
0: Ah là,
2: c'est les Belges qui ont eu l'idée de faire ça.
0: Donc ça s'appelle Je n'ai pas le sida, donc.
2: Ah, ça s'appelle MST, je crois que c'est les initiales des trois personnes.
0: C'est très subtil en tous les cas, hein, bravo.
2: On se remet le refrain une fois, vraiment.
0: Bah, tant qu'on s'en remet que le refrain, ça va, j'ai envie de dire. Mais comment vous l'avez trouvé, celui-ci, professeur?
2: Un peu fait de la musique.
0: Bon, j'espère qu'il

0: Et il n'est pas irradié en plus, ouais. C'est bien.
1: Ah oui, bah pour l'instant, en effet, on ne sait pas, avec les rayons du soleil.
0: Alors, je précise, ça partait évidemment d'une bonne intention, mais bon.
1: Distribuer avec une boîte de préservatif ce morceau ?
0: Je ne sais pas.
1: Comment est-ce qu'on peut faire si on veut vous programmer, Franck, on va sur votre site web, c'est ça ?
2: Voilà, vous prenez contact avec moi, vous me dites là où vous vous trouvez et on regarde comment on fait pour venir jouer. Nous jouons chez les particuliers, nous avons une équipe de chefs à domicile avec qui nous nous déplaçons s'il y a besoin de pouvoir faire une animation complète. Vous pouvez choisir le vin que vous avez envie de mettre en avant. Donc il y a une grande partie du texte qui va changer, qui va s'adapter. Quand on a fait le Festival d'Avignon, nous jouons tous les soirs avec un viticulteur différent, donc nous avons tous les jours appris un texte différent pour pouvoir être au plus proche de l'histoire du vigneron qui était mis en scène. Si vous êtes une collectivité et que vous avez envie de recevoir le spectacle, ben c'est pareil, vous nous contactez, on joue dans des théâtres, on joue pour les domaines viticoles, on joue en intérieur, en extérieur, en fait nous avons une régie, nous sommes très légers, très agiles, pour pouvoir nous poser partout. Et jusqu'à 100 personnes, on n'a besoin de rien du tout en termes de technique. Et puis, quand on joue dans les théâtres, nous avons fait déjà des salles de plus de 300 personnes avec l'organisation de salons de dégustation avec 3 ou 4 vignerons, puisque nous étions dans des régions viticoles, là où il y avait plusieurs vignerons qui ne pouvaient pas monter sur scène en même temps.
1: Place à la poésie, c'est la dernière rubrique de l'émission. Le bouquet final, grâce à notre invité Franck Dirless, le live de la semaine.
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1: Deux poésies, vous allez nous faire, sachant que vous êtes en dialogue donc avec Malbec, votre jeune frère, dans le cadre de ce spectacle Anthocyane, on le rappelle. Oui.
2: Je vais commencer par le deuxième acte des trois actes du spectacle, un moment où nous allons aller dans une cave et on change de décor pour pouvoir aller choisir le vin qui va accompagner le repas de Malbec et d'Anthocyane.
1: Et là encore, il y a de la musique qui vous accompagne, n'est-ce pas ? Alors cette fois, c'est quoi ? Tangerine, c'est
2: Tangerine,
1: ça ?
2: Et Jean-Christophe Naudin. Je vous propose d'être le plus détendu possible. Si vous êtes en voiture, restez concentré. Si vous avez la possibilité, fermez les yeux. Imaginez-vous dans une cave. Peut-être, si vous avez l'habitude, respirez en cohérence cardiaque. Juste prenez conscience de vos pieds, de là où vous êtes. Parce que je vais vous amener dans un endroit qui est cher pour moi. Bienvenue. Bienvenue dans mon palais brognard de la dégustation. Ici, tu vois, j'ai mon CAC 40 à moi. 40 merveilles, sélectionnées pour leur richesse et leur subtilité. Mon CAC à moi mesure le caractère technique, mais aussi l'authentique et le caractère poétique de mes flacons. Et c'est vrai que Anthocyane aime les vins qui ont du caractère. Et moi, j'aime poétiser au milieu des breuvages qu'un jour j'ai déposés pour qu'ils prennent de l'âge. Dans mon palais brognard de la dégustation, je passe beaucoup de temps. C'est même une passion. Je contemple mes quilles, allongées sur le flanc qui mature fébrile tout en prenant le temps. L'inflation gustative n'est pas pour les oisives. Et en dégustation, on parle de surprime quand on touche les cimes de leur évolution. Et puis, dans cet endroit où on peut poétiser, je me suis mis à rêver, à divaguer, peut-être un peu ivre. Et j'ai transformé, repris le rythme des mots pour mettre des mots d'actualité. Et dans cet endroit, il y avait un tonneau. Et à côté du tonneau, le nectar. Maître tonneau, au fond du chai perché, attendait patiemment son breuvage. Jeune nectar, par le fût alléché lui tient à peu près ce langage. Et bonjour, monsieur du tonneau, que vous êtes joli, que vous me semblez pro sans mentir. Faisons un assemblage, car avec votre chaîne et un peu de houillage, je pourrais devenir le nectar au bon bois. À ces mots, le tonneau ne se sent plus de joie. Et pour donner tout le meilleur de soi, laisse tomber sa bonde et accueille nectar dans son antre gironde. Le temps passe. Un hiver, deux printemps, trois étés. On n'entend désormais que des bouches assoiffées. Le nectar assoupli lui dit: mon cher monsieur, regardez mes couleurs et sentez mes odeurs et goûtez ma saveur.

0: C'est ce qu'on m'a dit la dernière fois. On m'a dit, moi, ce que j'ai adoré, c'est que j'avais l'impression d'être dans mon salon et de vivre une expérience innée, nouvelle. La proximité de soi-même, la proximité avec les comédiens, la proximité avec le public, parce qu'on reste ensemble. Et la magie de Symposi Théâtre et Dégustation, c'est de créer un espace hors du temps qui dure 2h30, 3h, dans lequel on rentre par une dégustation, une initiation à la dégustation sensorielle. On va aller goûter du vin, on va aller goûter des mots, on va aller goûter des mets, on va déguster et rester tous ensemble et prendre le temps et de profiter de rester dans cet espace clos pour rester en contact avec soi-même et le plaisir de vivre.
1: C'est beau, le vin, les mets, les mots, l'amour, la vie, quoi, tout simplement.
0: La vie, tout simplement.
1: C'est ce qu'on vous souhaite. Alors, quelques endroits où vous allez jouer, à Paris, sans doute bientôt à nouveau, dans la Drôme, on l'a dit tout à l'heure.
0: Dans le Var, on va aller jouer à Biarritz, on va aller jouer à Beauvais. On va, et surtout bon, pour les Parisiens, nous allons investir en nouveau lieu, l'Inavoué, sur la place du marché Saint-Honoré. Et nous allons jouer la deuxième ou la troisième semaine du mois de septembre. Donc ça sera le mercredi 9 ou le mardi 15.
1: Le spectacle, c'est Anthocyane, et toutes les infos sur symposi.com avec un Y-S-Y-M-P-O-S-I-E.com. Merci beaucoup, Franck.
0: Et merci beaucoup, merci à tous.
1: C'était un vrai plaisir de faire cette émission. On remercie également notre cher Cristobal qui représentait les Bagdad Rodeo. Grand bravo encore à Franck et longue vie à Anthocyane.
0: Merci à tous les deux.
2: Et je dirais exactement pareil qu'Olivier. Merci beaucoup.
1: Merci, professeur de Pipeu.
2: Bah, merci à Franck, surtout. Hein.
1: C'était l'avant-dernière émission de la saison 17. Place à la dernière la semaine prochaine. Des surprises nous attendent, peut-être des retours, sait-on jamais.
2: Ouais, on espère.
1: Et du live, du live, du live. Ne manquez pas cette dernière la semaine prochaine. On se donne rendez-vous la semaine prochaine. Et comme on vous le dit à chaque fois, on vous aime. Et vous aussi, professeur.
2: Oui, oui, beaucoup j'en mets.
1: À la semaine prochaine, merci à vous.
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5: L'idée de portrait en musique a l'attrait du paradoxe. Depuis que Karl Dallaus l'a énoncé au plus clairement dans l'idée de la musique absolue, il est comme établi que l'âge romantique ayant fait de la musique un absolu a fini par instaurer une sorte de déconsidération systématique à l'endroit de la force de la musique à raconter des histoires ou représenter des personnages. Ce qui explique peut-être que le genre du portrait musical est resté un angle mort de l'histoire de la musique et de la musicologie. C'est donc pour remédier à l'étrange déficit de recherche sur le portrait en musique qu'au mois d'octobre 2022, Fabienne Bersejol et Frédéric Sounac ont organisé à l'Université de Toulouse deux journées d'études consacrées au portrait musical qui brossait trois siècles de musique de Couperin à Chicorea en passant par Mozart, Schubert, Francis Poulenc ou encore Pierre Boulez. Ces deux journées ont été intégralement captées par Métaclassique, ce qui va vous permettre d'entendre au cours de l'heure qui vient, dans un montage réalisé par Swad Monet, une traversée synthétique des communications de Frédéric Sounac, Judith Leblanc, Thomas Lecomte, Mylène Dubiot, Nathalie Vincent-Arnaud, Philippe Lalitte, Ludovic Florin, Jean-Philippe Grosperrin, Alexandra Vojda, David Chailloux et de nouveau Frédéric Sounac.

Si l'on considère donc que le portrait au sens pictural et cinématographique ou photographique désigne la production artistique la plus précise, la plus mimétique, qu'il équivaut d'une certaine manière idéalement à une trace du visage et donc à une trace de la présence, alors, c'est vrai, il semble a priori presque théoriquement incompatible avec une musique réputée non mimétique, mais surtout qu'on nous a souvent présentée, enfin, dans la théorie esthétique, peut-être depuis le XVIIIe siècle, comme le type même de la beauté libre qui se déploie sans référence, donc à la manière de ces fameuses arabesques tant prisées des premiers théoriciens du romantisme. Donc cela confère à la formule même de portrait musical une saveur un peu paradoxale, mais du coup extrêmement attirante. Le portrait, d'une part, retient les traits d'une personne, mais ne fait sans doute en cela que souligner l'absence de la personne, et donc l'écart qu'il constitue malgré tout avec son modèle. On le sait, figuration ne se distingue pas forcément d'une part de défiguration. Et d'ailleurs, chacun en a fait l'expérience, on a quand même toujours quelques difficultés, voire quelques réticences à se reconnaître sur un portrait, y compris photographique. Et de l'autre côté, on peut considérer que la culture musicale a peu été conquise, justement, avec toute la reformulation formaliste des intuitions romantiques, par justement cette tendance à absolutiser son immatérialité spirituelle, s'est laissé conquérir d'une certaine manière par une doxa qu'on ne va pas qualifier d'iconoclaste, mais tout de même un peu iconophobe, pour ajouter à une phobie à toute la liste des phobies contemporaines. Et pourtant, en dépit de toute cette doxa anti-mimétique, portée donc à l'extrême suspicion envers ce qui relèverait, selon un thème aussi très répandu, de l'extra-musical, la question du portrait n'est évidemment pas absente de l'imaginaire de la musique. Alors pour bien faire, il faudrait sans doute prendre le temps d'articuler la notion de portrait à celle de figure, particulièrement intéressante en ce qu'elle semble réunir avec son sémantisme complexe les deux pôles du pythagorisme abstrait et de la mimésis. Alors le figuralisme, on le sait, procède d'un pacte entre la musique et la rhétorique des émotions, qui s'élabore au point de devenir un pacte entre les moyens musicaux et les images, voire les concepts. Alors en mentionnant tout à l'heure le symbole finalement anti-mimétique qu'est l'arabesque, je faisais référence à la pièce de Schumann, dont la célèbre Coda est assurément un merveilleux exemple de musique pure et de pure musique. Le même Schumann, cependant, offre parallèlement un terrain de choix, à la réflexion sur le portrait, tant son art, ne serait-ce que par le biais de ses célèbres avatars, Eusebius et Florestan, ordonne parfois les moyens musicaux au service de l'introspection et de l'autoportrait psycho-moral. On le sait, une partition comme Kreisleriana, avec son alternance de moments fantasques et spéculatifs, son espèce de parlando qui surgit par moments, semble vouloir pallier l'absence de véritable portrait du personnage chez Hoffmann. Et c'est vrai, Hoffmann ne donne pas beaucoup de portraits de Kreisler. Il évoque son allure, un peu sa silhouette, sa touche, mais on n'a pas de portrait de Kreisler. On a son allure sautillante, ses chapeaux étranges, ses accès de violence, mais on nous refuse ses traits. Et on ne l'évoque qu'en termes de dissonance sociale. Notons quand même qu'Hoffmann a dessiné un portrait d'Hoffmann, qu'on voit souvent sur des couvertures de livres ou des pochettes de disques, où le personnage est croqué dans une position particulièrement instable, une sorte de silhouette longiligne, étrange, désarticulée, les bras écartés avec les pans de son frac et sa ceinture flottant dans le dos qui évoque un peu les ailes d'un étrange oiseau prêt à s'envoler, pour suivre peut-être les bulles qui sortent de sa pipe. Donc chez Schumann, finalement, les rafales inaugurales, les déplacements d'accent, les figures rhapsodiques, les ruptures incessantes, je parle toujours de Kreisleriana, cherchent d'une certaine manière l'équivalent musical de cette allure fantasque. D'ailleurs, le fait que l'exquise, 14e pièce du Carnaval, s'appelle Reconnaissance, je me dis que c'est souvent, évidemment, et toujours interprété en relation à la passion naissante de Robert et Clara, mais je choisis pour ma part, avec ce titre Reconnaissance, d'y voir un vrai manifeste des compagnons de David en faveur du portrait musical.

0: Alors, qui était François Couperin ?
1: Judith Leblanc.
0: Issu d'une illustre famille de musiciens, organiste titulaire de la prestigieuse tribune de l'Orgue de Saint-Gervais à Paris, tout en menant une carrière de compositeur et de professeur de clavecin très recherché. Même s'il est peint en 1711 avec à la main une partition de musique vocale sur laquelle on devine des paroles écrites, c'est avant tout son œuvre pour le clavecin qui se déploie entre 1713 et 1730. Je voudrais aussi revenir sur l'idée que l'œuvre de Couperin serait une entité coupée du monde. Ainsi, pour Pierre Citron, rien ne semble le relier au grand mouvement de son temps. Je le cite. Il semble s'être tenu à l'écart de la société, comme sa musique à l'écart des influences, tandis que Philippe Bossan parle de refus du réel, refus du monde. Les titres de ses pièces prouvent au contraire qu'il était bien partie prenante de tous les aspects de la société. Couperin, selon les mots de Thomas Lecomte, je cite, « brosse à travers son œuvre de clavecin un véritable tableau de la société aristocratique et bourgeoise de son temps, mais donne aussi une peinture touchante de sa propre intimité ». Il s'agit enfin de revenir sur un aspect minoré par la recherche en musicologie, son humour, sa verve satirique et la porosité qui existe entre son œuvre et le théâtre de son temps. Déjà, dès cette première sonate, composée au tout début des années 1690, intitulée « La Pucelle » et qu'il rebaptisera « La Française », se donne à lire un certain goût pour l'ironie, le second degré, les histoires et son art pour les raconter, mais aussi sa tendance à masquer le réel et à lui donner des titres qui sont autant de filtres. On décèle aussi chez Couperin un goût pour la stratégie littéraire, les mots, la périphrase, les jeux. Si les pratiques littéraires et musicales se rejoignent à travers l'art du portrait, elles se rejoignent également à travers les pratiques de l'intermusicalité, de l'intertextualité, du pastiche, de l'imitation, de la parodie, de l'écriture à la manière d'eux, autant de pratiques que Couperin cultive très largement, par exemple dans l'apothéose de Lully. Il fréquente en outre les auteurs de son temps. Il a mis en musique un Cisin de La Fontaine, intitulé ironiquement « Épitaphe d'un paresseux ». Cet air à valeur d'hommage trahit les affinités spirituelles cultivées par les deux hommes. Il pourrait en outre avoir connu La Bruyère, puisqu'ils avaient tous deux été employés chez Condé à différents moments. Et certains de ses portraits en musique font écho au caractère à la mode en littérature. Les roseaux et le moucheron font signe vers les fables de La Fontaine, mais peut-être aussi vers le monde de la nature, dont il se plaît à imiter les sons ou les chants d'oiseaux. Je vous renvoie par exemple à ces fauvettes plaintives. L'œuvre de Couperin est donc bel et bien une œuvre connectée au réel, en prise avec la nature d'une part, l'actualité des grands courants littéraires et les modes de son époque d'autre part. Les jeux de société, portraits mystères et énigmes dont les précieuses et les lecteurs du Mercure galant raffolent, vogue de l'orientalisme, par exemple la pièce « La Sultane », c'est une œuvre ouverte au monde. Et à propos de cette ouverture, il n'est pas anodin de rappeler la position qu'il recommande dans « L'art de toucher le clavecin ». Je cite « On doit tourner un tant soit peu le corps sur la droite, étant au clavecin, ne point avoir les genoux trop serrés et tenir ses pieds vis-à-vis l'un de l'autre, mais surtout le pied droit bien en dehors. Le claveciniste, dans cette posture, ne s'exclut pas de son public, il reste ouvert » et pour ainsi dire, poreux au monde. Au terme de cette traversée de l'œuvre de Couperin et de ses titres, il me semble que l'on peut dire que le portrait de Couperin sort à la fois enrichi et complexifié. C'est finalement la notion de connivence, hein, en latin, coniuere signifie faire un clin d'œil, qui s'approche peut-être le mieux de l'esthétique couperinienne. La polysémie des titres et de la musique est constitutive de cette esthétique de la connivence. Finalement, ce qui compte, c'est la dimension suggestive ou l'aura poétique de chaque pièce. Libre à chacun de construire sa chambre d'écho littéraire et picturaux à l'écoute des pièces et de ses titres évocateurs par le biais desquels Couperin nous dit quelque chose de lui et quelque chose du monde. Dans la dernière pièce du 25e et dernier ordre en si mineur, on trouve la saillie, c'est-à-dire une ultime pirouette polysémique et poétique, un dernier sourire de l'esprit qui fait retour sur ce qui fut une part importante de son œuvre. C'est le même sourire que l'on trouve dans Les Idées Heureuses, partition que Couperin affectionne particulièrement puisque c'est celle qu'il choisit de tenir entre ses mains lorsque vient son tour d'être portraituré et qu'il se met en scène au sommet de son art dans une évidente ambition mémorielle et testamentaire. C'est peut-être aussi une façon de nous dire qu'il s'est peint lui-même à travers la pièce Des Idées Heureuses ou de faire un clin d'œil à la préface de son premier livre dans laquelle je vous rappelle qu'il écrivait « Les titres répondent aux idées que j'ai eues ». Je terminerai pour ma part sur l'anguille, dans le 22e ordre de ce 4e livre, qui pourrait finalement être l'animal totémique, l'animal emblématique de ce peintre-poète, dont les titres sont des énigmes qui échappent, mais qui en disent plus long qu'on ne croit.
1: j'ai voulu m'intéresser à deux pièces qui sont très importantes dans la...
2: Thomas Lecomte.
1: Dans la production de Couperin, qui sont ses apothéoses, parues en 1724 et 1725, au premier feu donc, du règne personnel de Louis XV, le Parnasse ou l'apothéose de Corelli et le concert instrumental sous le titre d'apothéose composé à la mémoire de l'incomparable, la mémoire immortelle pardon, de l'incomparable Monsieur de Lully, titre un petit peu ronflant, de François Couperin, propose donc deux portraits musicaux singuliers et contrastés qui, dans leur forme comme dans leur dessin, vont bien au-delà des innombrables et fascinantes pièces à titre, comme on l'a vu, qui émaillent la musique de clavecin du compositeur. Tout à la fois portrait, vaste musique à programme et pièces d'hommage, ces apothéoses, consacrées à deux figures emblématiques de deux styles nationaux qui servirent de modèle à toute l'Europe, traduisent en son tout ce que ces musiciens représentaient dans l'esthétique musicale du temps et les débats qui agitèrent de manière souvent passionnée les contemporains. Mise en scène dans un univers mythologique teinté de références contemporaines, Lully et Corelli et les esthétiques qu'ils incarnent s'y rencontrent, s'y jaugent, concertant enfin dans une paix du Parnasse qui scelle l'union des deux goûts, français et italien, jugés jusque-là inconciliables. Alors concrètement, dans ces deux apothéoses, le portrait se définit à travers des cartels, des petits cartels argumentaires, une sorte de scénographie qui est différente selon les deux apothéoses, et plus globalement, dans le traitement des idiomes musicaux nationaux. Mais la question est de savoir où s'arrête le portrait descriptif et où commence le discours esthétique, le portrait au-delà de la peinture devenant alors éloquent, rhétorique, donnant à voir, mais aussi à entendre, les arguments du compositeur en faveur des convictions esthétiques qu'il défend. Tout au long de ces pièces de clavecin, on l'a vu, se dessine tout un univers poétique, mais aussi un véritable microcosme artistique et social qui est à la fois le reflet de l'univers familier de Couperin, mais aussi d'une sociabilité en pleine évolution durant cette période d'extraordinaire effervescence que fut la Régence. L'apothéose de Corelli comprend sept sections qui se terminent par l'admission du musicien italien au Parnasse auprès d'Apollon. Dans sa structure, dans cette grande sonade en trio, s'appuie certes sur la structure traditionnelle, quadripartite de la sonata da chiesa italienne, mais aussi s'en éloigne par sa déstructuration et par son vocabulaire musical. Et donc j'en arrive justement à cette deuxième apothéose, ce complément. Elle se présente comme une grande pièce à programme, à la manière d'un petit opéra, un petit opéra muet. Elle est plus théâtrale que l'apothéose de 1724, avec des cartels plus descriptifs, plus scénarisés, moins statiques et picturaux, moins oniriques aussi, et elle met en scène non seulement Lully, mais aussi Corelli à Paris. En revanche, le portrait de Lully se fait plutôt d'un point de vue plus indirect, et le musicien, du moins jusqu'à son arrivée au Parnasse et sa rencontre avec Lully, est plus spectateur qu'acteur du processus de sa glorification. Donc ce dialogue qui se place dans la dernière section s'incarne à travers la notation musicale même, puisque Couperin, c'est même visuel, puisqu'il utilise deux clés, à travers leurs clés, donc leur distribution visuelle, technique et fonctionnelle, leur entraînement ou au contraire leur distinction, les deux violons en quelque sorte à la fois incarnent les deux musiciens, renforçant et clarifiant s'il en était besoin ce processus de

0: propose donc une mise en perspective.
1: Mylène Dubiot.
0: Des portraits de Paul Éluard, enfin des portraits de peintres proposés par Paul Éluard dans le cycle Le travail du peintre de Francis Poulenc. Ma question serait un peu quelle est cette mise en musique de peintures qui sont elles-mêmes déjà mises en mots. Alors, en rassemblant cette mélodie sur des noms d'artistes peintres dans son recueil de mélodies Le travail du peintre, en 1956, Francis Poulenc opère un rassemblement de portraits littéraires de Paul Éluard. Le compositeur place l'auditeur dans une double situation d'attente, finalement, celle des textes de Paul Éluard, connus dans leur contexte de première publication, avec Georges Braque dans Capitale de la douleur en 1926, avec le poème Pablo Picasso dans Poésie ininterrompue en 1945, donc on voit qu'il y a beaucoup de décalage. Poulenc les confronte avec l'attente auditive aussi d'une mise en perspective par la musique. La prosodie de Poulenc, mais également ses recherches mélodiques, harmoniques, rythmiques, seront-elles ainsi un deuxième niveau de portrait, porteur de sens? Cet exemple permet de rouvrir la question d'une incompatibilité supposée entre musique et mimesis, dont nous avons déjà pas mal débattu ce matin, et d'enquêter sur ses pouvoirs évocatoires de la musique. S'agit-il d'ailleurs du portrait des peintres ou du portrait de leur tableau, du portrait de leur technique, déjà que nous propose Paul Éluard? Des sensations, des impressions à voir leur travail, comme nous l'expliquait Paul Éluard un petit peu plus tard. Le titre d'ailleurs du recueil, qui a été choisi par Francis Poulenc, met l'accent sur le travail du peintre, sur la technique, et le travail du peintre et non pas des peintres. C'est sûrement sur ce point d'accroche de la technique picturale ou musicale, au-delà du pouvoir évocateur de la musique, c'est sûrement ce point d'accroche qui est mis en son sur le plan de la technique compositionnelle, avec la découpe, la couleur, la répétition, qui sont des mots que l'on peut attribuer à la fois au domaine littéraire, pictural ou musical. Il a donc écrit beaucoup sur Paul Éluard, sur des textes de Paul Éluard, 34 mélodies. Il a également écrit d'ailleurs 7 œuvres chorales sur des poèmes d'Éluard. On voit qu'il le connaît vraiment. Et d'autant plus que Paul Éluard se tourne lui aussi vers la musique. C'est d'ailleurs celui qui est considéré comme le seul surréaliste, poète surréaliste, qui aime vraiment la musique. On peut remarquer qu'en plus, la musique ici va être quelque chose qui se diffuse dans l'espace, on en a parlé ce matin, ça ne va pas être un plan simplement vu. Et ce que tente Poulenc ici va quand même au-delà de cette spatialisation de la perception, parce qu'il y a beaucoup de connotations, beaucoup d'autres éléments, peut-être du domaine de la connivence aussi, qui sont là, qui sont peut-être imperceptibles, mais qui sont présents. Donc c'est un enjeu aussi d'appliquer dans ce mode d'expression qui est la musique, des codifications pour essayer d'illustrer peut-être cette peinture, d'illustrer ces peintres et leur travail, leur manière peut-être de composer sur un tableau. Et parce que justement, Poulenc ne cherche peut-être pas à illustrer, mais à montrer, faire ressentir, donner l'impression, la sensation de cette peinture. Donc ce titre du cycle « Le travail du peintre » est directement emprunté à une autre sous-partie du recueil de 1946 qui était dédié à Picasso. Donc on voit qu'on est vraiment dans le travail et peut-être on se dit que là nous assistons au travail du compositeur avec cette œuvre de Poulenc. Que c'est dans le discours poétique d'Éluard, remarquablement saisi, restitué par le musicien, que la perception des mondes picturaux se construit. La recréation de la peinture par la musique passe par le poème, transite par le poème, par sa prosodie, son rythme, sa construction thématique et sonore. Il va à la racine du geste de création du peintre, parallèlement le plus souvent à la démarche d'Éluard. Donc Poulenc a utilisé la musique pour exprimer les caractéristiques, les émotions liées au travail de chaque artiste, avec par exemple dans cette mélodie dédiée à Picasso, la première, une musique qui pourra peut-être refléter la vivacité de la créativité de ce tableau cubiste, aussi les aplats, les choses vraiment très claires, avec cette idée par exemple de nous proposer une mélodie en do majeur, alors officiellement en do majeur, même si nous n'entendrons pas forcément totalement du do majeur. Et ce travail du peintre serait un hommage créatif qui va tenter de rapprocher une œuvre d'art, dans une œuvre d'art, plusieurs mondes artistiques, notamment le monde pictural, du monde

0: Donc mon intitulé donc porte sur On the Nature of Daylight de Max Richter.
1: Nathalie Vincent Arnaud.
0: L'art du portrait recomposé. Au nombre des compositions figure à n'en pas douter le morceau qui est intitulé On the Nature of Daylight. Il est extrait de l'album The Blue Notebooks qui est sorti en 2004. Album donc de Max Richter qui est un compositeur germano-britannique volontiers estampillé néoclassique. On notera d'emblée l'abondance des sources littéraires et picturales auxquelles s'abreuve l'œuvre d'un compositeur dont le terrain d'investigation est résolument l'humain. La politique, la petite musique intérieure des êtres, à laquelle il tente, à travers ses compositions, de donner une voix audible par le plus grand nombre. Qu'est-ce qui, dans On the Nature of Daylight, parmi toutes les œuvres de Richter dont on loue fréquemment la puissance descriptive ou narrative, se mue en véritable force d'attraction pour les cinéastes, mais aussi, comme on le verra, pour un certain nombre de vidéastes et de chorégraphes. En un mot, pour paraphraser à peine le titre en forme de question d'un célèbre ouvrage de Francis Wolff, pourquoi cette musique? Sans doute, pour paraphraser également l'une des réponses proposées par l'auteur lui-même, parce qu'il y a du pourquoi dans cette musique. Et que son monde imaginaire, le monde des images auquel il est associé, est, je cite toujours Francis Wolff, le monde des pourquoi comblés. Fin de citation. Mais alors, quel est donc ce monde imaginaire? Que fait-il advenir chez l'auditeur, du côté du sensible et de la réception? Je me propose de me livrer à une brève analyse, un premier portrait donc, de On the Nature of Daylight, dont il convient déjà de remarquer d'emblée la dimension foncièrement exploratoire, mais aussi la tension vers la pictorialité, affichée dès le titre même du morceau. Explorer, dépeindre la lumière du jour, Daylight, c'est aussi, si l'on en croit la métaphore en anglais « the living daylights », entreprendre de décrire ce qui fait la vie de chaque être, ses nuances, ses oscillations, son éclat et sa vulnérabilité réunies. Et si je cède ainsi à la fascination du paratexte, ce qui chez moi est chose fréquente, c'est que d'une part, comme je l'ai déjà souligné, la littérarité est une composante essentielle de l'œuvre de Richter. L'événement musical notable qu'il convient de mettre au jour est l'émergence du solo de violon qui ajoute un nouvel élément mélodique obsessionnel dont la trame présente une stabilité remarquable. Chloé Huvet l'a décrit ainsi, une oscillation de secondes suivie d'un mouvement ascensionnel et un balancement de quintes descendantes, schéma qui perdure jusqu'à la fin du morceau et auquel vient s'ajouter vers la fin un contre-champ de violon en ronde dans le suraigu. Minimalisme et répétition sont donc les caractéristiques de ce morceau qui, selon Chloé Huvet, donne, je cite, « la sensation du mélopée déployé à l'infini au sein du même ». Fin de citation. Parmi les traits remarquables du morceau, son caractère d'ostinato, rythmique, harmonique, mélodique, mais aussi sa texture polyphonique, avec présence d'une basse obstinée qui semble calée sur une espèce de souffle intérieur voué à ne jamais s'arrêter, ne sont certainement pas en reste dans ce qui fait ses potentialités extrastiques. Cette construction musicale, fondée sur une écriture à la fois répétitive, dialogique et incrémentaliste, est apte à bâtir autant de scénarios énergétiques. Je reprends ici une très belle formule de Laurent Génie dans son très bel ouvrage « La vie esthétique », qui disent la puissance dynamique d'une expérience musicale foncièrement révélatrice, modélisante, apte à articuler, à dessiner les contours d'un personnage, de son cheminement intérieur et de sa perception par l'audio-spectateur. Celui-ci fait en effet de ce morceau, comme il le suggère dans une note d'intention assez précise, l'écrin et l'exhausteur d'une mise en scène de l'intime, de l'errance, de la quête de l'autre, de la conscience de sa propre vulnérabilité, de celle de toute relation humaine appelée à advenir, à se transformer, à s'effacer pour renaître encore et toujours. Il ne semble en tout cas faire aucun doute qu'au vu de la puissance dynamique qu'il renferme et qui peut s'incarner à travers de multiples portraits d'êtres en recherche, en déroute, en recherche de relations, On the Nature of Daylight sera encore amené à épouser les contours d'autres visages, d'autres voix, d'autres itinéraires humains.

0: Je vais aborder la question du portrait musical au XXIe siècle.
1: Philippe Lalit.
0: Avec, à partir de cette œuvre de Roger Reynolds, donc, qui est un compositeur américain qui n'est pas très connu en France, qui est un peu plus connu aux États-Unis, qui est né en 1934. C'est une œuvre musicale, mais musicale et multimédia, je dirais, puisqu'elle intègre un orchestre, hein, de la musique sur orchestre, des sons préenregistrés et traités informatiquement, spatialisés, et des vidéos. Donc c'est une œuvre qui est une commande du National Symphony Orchestra. Donc je vais tenter de montrer la singularité de cette œuvre et la façon dont elle renouvelle le portrait musical. Reynolds n'a pas cherché du tout à faire un portrait de l'homme public, le premier président des États-Unis, qu'on aurait pu s'y attendre. Il ne s'agit pas du tout d'un documentaire musical, mais il s'est plutôt attaché à ouvrir une fenêtre sur son monde intérieur. L'idée de Reynolds, c'est d'aller chercher, comme je l'ai dit tout à l'heure, des textes dans les lettres de George Washington et dans ses journaux intimes. Et donc, il a choisi des périodes. En fait, il a choisi trois périodes de la vie de Washington, la jeunesse, donc qui va former la première partie, la première section de l'œuvre. Ensuite, la période de l'âge mûr, la période où il est chef de guerre, chef militaire, puis président, les deux mandats de président des États-Unis. Et puis, une dernière période qui est la retraite. Donc, on a déjà une structure qui émerge de ces personnages qui sont finalement qui font partie de lui, hein, qui font partie de son moi intérieur. Alors, les textes, bien sûr, abordent la vie. Les thèmes sont souvent les épreuves, les souffrances, le froid, la guerre, les blessures, la mort des proches, mais aussi la destinée, les affres du pouvoir, les compromissions, l'amitié, le désintéressement, et plutôt à la fin, d'ailleurs, la nature. Alors, comme le disait Jean-Luc Nancy, pour portraiturer, il ne suffit pas que le tableau s'organise autour d'une figure, celle-ci doit encore s'organiser autour du regard, hein, de son regard, du regard de la personne qui est portraiturée. Et donc, c'est ce qu'a voulu faire aussi Reynolds, en prenant appui sur, finalement, ce que, en imaginant en tout cas, ce que George Washington pouvait voir. Alors, du point de vue de la musique, il a trouvé cette pièce de Benjamin Carr, The Maid of Lodi, qui est un peu plus tardive. Hein. Elle est composée en 1812. Mais il va partir de ça et il va dériver, en fait. Et cette dérivation, en fait, qui va se produire, à chaque section, va avoir une dérivation, en fait. C'est, de mon point de vue, c'est quelque chose qui relève, en fait, de la profondeur de la conscience. C'est-à-dire qu'on s'enfonce, finalement, petit à petit, de plus en plus profondément, dans la conscience de George Washington, et pour aller jusqu'à peut-être au bord de l'inconscient, je ne sais pas. Alors, dernier point du point de vue du son et de la musique, donc ce sont les sons enregistrés, donc des sons qui vont être pris dans le domaine de Mount Vernon, des chants d'oiseaux, des cris d'animaux, des bruissements de feuilles, le vent, voilà. Donc quelque chose qui aussi va aider à caractériser chaque portrait, chaque époque de George Washington. Alors, cette œuvre appartient sans aucun doute à la catégorie du portrait-message. C'est effectivement un hommage au premier président des États-Unis, un hommage aussi à l'homme, mais aussi quelque chose qui est de l'ordre du message politique, parce que les textes choisis ne sont pas anodins. Voilà. Mais on peut dire aussi que, d'une certaine manière, cette œuvre appartient à la catégorie du portrait parangon, puisque toute la structure de l'œuvre est finalement complètement composée à partir de cette vie, de la vie de George Washington, et complètement inspirée des pensées et des faits de l'homme et du président. Mais je pense qu'il y a quand même quelque chose qui est de l'ordre de l'autoportrait, quelque chose qui sera en arrière-plan, finalement, où on voit bien que les choix des textes aussi est en rapport avec la propre vie.

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1: Pour reprendre un passage d'un article de Béatrice Didier intitulé « La musique peut-elle décrire un paysage ?»
2: Ludovic Florin.
1: Je la cite. « Sans les mots, une musique pourra faire naître un paysage dans l'imagination de l'auditeur, mais rien ne pourra assurer une certaine parenté de ce paysage avec celui auquel a pu songer le musicien. » En remplaçant mots par titre et paysage par portrait, la phrase reste pertinente. Partant de ce constat, le cadre du portrait musical apparaît en outre d'emblée assez complexe au sein du champ jazzistique. En jazz, en effet, comme dans le blues ou dans les musiques dites populaires urbaines, les relations interpersonnelles sont au centre de l'activité musicale et donc de ce qui est produit. Alors, afin de mieux saisir ce qui se joue ici, il convient donc de se demander ce que peut représenter la musique. Sur ce point, j'adhère à la réponse proposée par le philosophe Francis Wolff dans son ouvrage « Pourquoi la musique ?». Selon cet auteur, la musique est bien en mesure de représenter, mais elle ne représente que, je cite, « des événements dans son ordre propre, auditif et temporel ». Le sensible est perçu indépendamment des choses matérielles qui en sont le support et dont il est, le sensible, en fait la simple manifestation. Les choses matérielles, bien que présentes, disparaissent au profit de leur manifestation. Fin de citation. Ainsi, la musique est-elle capable de représentation, mais uniquement d'un monde idéal rendu par des sons qui ne se donnent à entendre que pour eux-mêmes. Cependant, Francis Wolff avance que la musique est aussi en mesure de reproduire, autrement dit d'imiter, mais pas des choses visibles en elles-mêmes. Ce que la musique reproduit par vocation, ce sont des humeurs ou des climats. Elle reproduit les émotions qui sont ou seraient causées en nous par ces événements qu'elle représente comme causées les uns par les autres, ou les atmosphères qui sont ou seraient émotionnellement causées en nous par des états de choses. De ce fait, tandis que la musique exprime des états d'âme plutôt qu'elle ne les représente, elle n'est cependant pas en mesure de reproduire, comme par transmutation, en événements temporels, des éléments spatiaux. Ce qu'elle reproduit est en elle. Et je cite encore, pour finir, Francis Wolff, « La musique imite en elle les humeurs ou les climats causés par ces mêmes événements, en les abstrayant de leurs causes réelles, qui sont justement les choses matérielles. » À cela s'ajoute, et ceci est plus essentiel encore, une spécificité propre au portrait improvisé qui amène une ouverture au problème d'une mimésis musicale. Comme il se doit en jazz, l'interaction est l'un des mécanismes de création de cette musique. Voyons par exemple le portrait fait par Chick Corea de Rusty. À partir du moment où Rusty adopte l'attitude corporelle du penseur, Corea emploie des accords suspensifs. Résultant de l'usage d'éléments comme l'accord de quinte augmentée, la gamme par ton, des échelles octatoniques, etc. Lorsque la musique s'anime, Rusty bouge la tête, ce qui entraîne Corea à entretenir cette dynamique rythmique. Une fois Rusty redressé, le registre devient plus large, les nuances s'intensifient, la texture s'épaissit. Lorsqu'il joue finalement un accord parfait, Corea sourit, sans doute en réponse au sourire que l'on ne voit pas de Rusty. En réalité, Corea use d'éléments générateurs de sens, car porteurs de topoi, qui vont déclencher une mise en résonance d'ordre culturel par association entre ce qu'il entend et ce qu'il voit. Certes, on constate combien l'interaction est importante dans le processus créatif, mais en outre, du fait même que l'improvisation se trouve accompagnée de son modèle, on entend mieux ce qu'elle reproduit, c'est-à-dire les humeurs ou les atmosphères qu'elle imite, pour reprendre à nouveau les propos de Francis Wolff. De fait, La stratégie développée par Corea, consciemment ou non, consiste à nous mener du modèle vers la musique. Autrement dit, il rapatrie son public du modèle, avec ses attitudes, ses mouvements, ses formes, vers ce qu'il joue. L'action musicale, qui a sa propre vie en parallèle en quelque sorte de son modèle, finissant seul importé. Pour le dire encore autrement, on n'entend plus que la musique et on ne voit plus le modèle. Le musicien prend appui sur ce qu'il voit pour choisir quoi puiser au répertoire de son langage musical. Le modèle réagit à ce qui est représenté en musique, il réagit à l'ordre performatif. Ses réactions, fermer les yeux, bouger la tête, sourire, constituent autant d'événements auxquels l'improvisateur va être sensible, entraînant une modification du cours de la musique. Ce qui entraîne plus qu'un sentiment constatif, car une personne est à la fois une chose et une chose qui produit des événements. Face au pianiste, le modèle prend les atours d'une présence qui semble disparaître au profit de la musique. Une présence, non pas absente, mais une présence disparaissante pour calquer le style de Jean Kelevitch. Mais dans un même mouvement, le modèle est conçu, appréhendé, utilisé par le musicien comme une absence bien présente, avec des traits d'union. Une absence en tant que corps qu'il ne peut reproduire musicalement est présent, cependant en tant qu'événement ayant des conséquences sur l'action musicale même. Ainsi, à la faveur du portrait musical, la fonction du modèle aurait donc, chez Correa, comme chez d'autres jazzmen tels Ellington, une utilité essentielle, l'utilité de l'inutilité, pour reprendre le titre de l'essai de Nuccio Ordine.
2: Okay. 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

0: À quelles conditions peut-on considérer un air d'opéra de Mozart ?
1: Jean-Philippe Grosperrin.
0: À la fois structure poétique, c'est-à-dire littéraire, rhétorique musicale et moment scénique, comme un portrait. Si on peut parler de portrait, on ne peut pas dissocier la forme poétique de la forme musicale, mais même de l'image scénique, hein, de ce qui est perçu dans le cadre de scène, pourrait-on dire. Quels sont alors les rapports au sein d'un numéro de la partition entre forme musicale et dimension iconique ? D'autres questions se trouvent soulevées par l'hypothèse d'une valeur de portrait qu'assumerait la forme close de l'air dans le flux de l'action théâtrale. D'importants obstacles gênent d'ailleurs l'assimilation d'un air à un portrait. Alors, premièrement, la prévalence, pour le corpus qui nous occupe, de la situation, notamment lorsqu'un personnage est d'abord représenté dans des ensembles ou dans tel air qui privilégie une action. On peut ainsi douter que Mozart propose jamais dans un air particulier un portrait de Suzanne. Autre paramètre, la forme musicale de l'air appelle par excellence des vers de forme lyrique, avec apostrophe ou invocation fortement codifiée la plupart du temps, et non un régime attributif ou descriptif du discours. Un air alors peut-il fonctionner comme portrait sans que le texte littéraire en ait la forme ? Une invocation peut-elle faire portrait ? Ou bien l'effet de portrait est-il plus saillant quand les mots s'offrent expressément comme portrait ou autoportrait ? Et dans ce cas, on le verra, le genre comique ou sérieux, noble ou ancillaire, est déterminant. On essaiera donc d'approcher une définition de l'air d'opéra comme portrait musical ou comme vecteur d'un effet de portrait. En se rappelant que définir dans la langue classique signifie aussi décrire, décrire, cerner, tracer, délimiter, bien sûr. Alors, à cela, je rapporterai. Alors, un air alors, qui appartient à un opéra viennois de Mozart, opéra bouffe, mais inachevé, hein, le Sposo de Luso, c'est un opéra qui avait été créé en 80, qui avait été donné successivement à Rome, à Florence et à Venise. Et donc, entre en scène une aristocrate, hein, qui correspond exactement à un type comique bien connu, qui est l'aristocrate qu'on va marier, pimbèche, arrogante, hein, qui se flatte de sa noble origine.

voyez déjà le texte lui-même de l'air, les paroles, alors peuvent ici fonctionner comme, pourrait-on dire, peuvent valoir comme autoportrait, hein, avec présentation des origines, mais simultanément avec l'expression de l'indignation. Elle arrive et personne n'est là pour la recevoir dignement. Alors, du point de vue de l'écriture musicale, on en a parlé à propos de Corelli, l'introduction orchestrale est vraiment le rythme pointé à la française, hein, qui est une espèce de signe extérieur évidemment parodique, ici, de noblesse. Alors, là on voit bien que c'est la musique achève le portrait, si on peut dire, ajoute des traits, hein, et en particulier des traits de nature comique ou ironique, hein, qui renforce ou complète ou parachève, hein, ce que l'on a déjà évidemment dans le texte musical. Mais encore une fois, une dimension iconique, c'est une entrée en scène. Il y a presque, comme souvent chez Mozart, quelque chose de presque de graphique, hein, c'est-à-dire c'est vraiment, on imagine bien l'actrice, le pas de l'actrice entrant en scène sur ce rythme. Je rappellerai simplement, hein, je me réfère au dictionnaire de Trévoux 1771. Et vous savez, le dictionnaire de Trévoux donne des équivalents latins, hein, aux mots français dont vous trouvez imago, icône et filiès pour la première définition de portrait, mais pour la seconde définition, se dit aussi de l'ouvrage d'un peintre qui, par le moyen du pinceau, du burin, du crayon, imite d'après nature la figure, l'image et la représentation d'une personne, delineatio adumbratio viva et naturalis. Or, adumbrare veut dire, certes, imiter, reproduire, hein, c'est un, je vous renvoie au Gaffio, mais le sens premier, c'est ombrager, masquer. Entre les deux, vous avez le sens d'esquisse. Et donc, l'hypothèse ici que je fais, c'est que, précisément, si ces airs valent comme portrait, c'est que, justement, chez Mozart, ils sont le lieu par excellence de l'équivoque mozartienne, mais qui, dans le cas du portrait, ouvre effectivement une duplicité, ou du moins une ambiguïté possible, mais ça on pourrait le dire déjà de la cavatine de la comtesse, par rapport au sens littéral du texte.

0: C'est précisément ce que je souhaiterais proposer, donc,
1: Alexandra Vaugedin,
0: m'incitant à interroger le répertoire du Lied sous un angle, somme toute, fort peu exploré, pardon. Car oui, le rapport à l'image et à la représentation visuelle constitue une espèce de défi pour cet art qui, disposant presque exclusivement de son, se prête a priori assez mal à l'exercice de type mémétique. Mais les goûts de l'époque obligent, s'il faut considérer le 19e siècle comme l'âge du portrait, l'univers du Lied n'est pas imperméable à ces tendances. Il y réagit, telle est mon hypothèse, par une espèce de hantise de l'image qui, sans aboutir à des portraits, semble orienter un certain nombre de choix. Alors je parle certes de choix textuels, si l'on s'en tient au dernier écrit de Goethe sur la question datant de 1820, le compositeur d'un Lied reprend un poème signé par un autre pour individualiser à travers sa personnalité et lui insuffler une vie, einzuhauchen. Il en résulte un nouveau poème qui étonne le poète lui-même. La hantise de la représentation concernerait donc des choix textuels autant que musicaux, les deux étant difficiles à distinguer, la distinction étant extrêmement complexe, mais aussi les choix éditoriaux révélateurs, comme j'essaierai de montrer dans le cas de Schumann, de ce complexe de l'image. Dans ce type d'approche du poème, le travail musical résiste à toute dimension picturale du texte, à toute recherche de représentation, de caractérisation, à moins que une telle intention soit présentée dans l'intégralité du texte. Ce qui distingue l'approche schubertienne, c'est l'utilisation de deux outils qui deviendront vraiment une marque de fabrique de son Lied. Premièrement, cette approche s'avère sensible aux outils phonétiques que la langue gothéenne utilise pour affiner la représentation du personnage. Donc une sensibilité nouvelle à la signifiance poétique, bien qu'avant que le terme soit employé dans nos jargons. Donc la récurrence du topo dans la culture poétique ambiante n'est certainement pas une raison suffisante quand même pour expliquer son omniprésence dans les cycles de Lieder les plus célèbres des premières décennies du siècle, la Meunière, la Winterreise, les deux Liederkreise et le Dichterliebe Schumannien. Chaque œuvre d'art est aussi une forme d'autoréflexion et d'autocommentaire. Un texte qui explicite cette quête de l'image offrirait en ce sens au compositeur une opportunité de commenter son propre langage musical. Un langage qui ne peut qu'évoquer, suggérer, rêver une présence sans jamais en fournir une représentation. Et c'est précisément cette multiplication de reflets qui domine la mise en musique de Schubert. Tout est là pour perturber le principe monodique, pour déplacer les proportions fondatrices quand même du Lied entre la mélodie chantée porteuse du texte et le piano, le rapport entre visage et représentation. Par conséquent ne peut être plus confus. Alors comment construire un portrait quand les sens de la vue justement et ses capacités d'objectivation font défaut à ce point? Donc il ne restera qu'un pas à franchir pour arriver à un détachement ironique entre le jeu et sa représentation devenue obsolète et caricaturale. On pourrait donc rapprocher cette écriture délibérément hybride de portrait double, déjà évoqué. Ce n'est que dans ce type de miroir en binôme, hein, où l'un contredit l'autre, finalement, que la complexité identitaire du jeu schumannien est prête à se projeter.

0: Ma boussole...
1: David Chaillou.
0: Ça sera un principe d'incertitude. On commença d'abord par les œuvres qui ont été écrites pour le théâtre, là où la musique s'entrelace avec d'autres expressions artistiques, pour réaliser une forme de portrait intermédial hybride. Alors, le premier des portraits que j'aimerais voir avec vous, c'est celui qui était consacré à Champollion. Alors, en fait, d'abord, c'était une commande pour réaliser une œuvre hommage au déchiffrement des hiéroglyphes. Le spectacle devait se faire jour pour jour, 200 ans jour pour jour, c'est-à-dire le 27 septembre 2022, après la séance académique où, justement, Champollion révélait devant le monde savant sa fascinante découverte. Alors, faire le portrait de Champollion, c'est plutôt faire le portrait d'un homme en recherche. Tant sa figure... est un hiéroglyphe lui-même. Et donc j'ai essayé de rechercher un instrumentarium qui puisse m'amener à l'évocation d'un temps flottant, qu'on ait du mal à dater. Et justement, c'est sur ce flottement temporel, j'espère pas trop fin du monde, j'ai essayé de travailler. D'abord, en utilisant le piano, qui est un instrument du 19e, mais qui peut se transformer en l'ombre errante d'un instrument à cordes pincées. Et là, on est parti tout simplement d'une idée, d'un mot peut-être. C'est qu'au Moyen-Âge, on disait que les hiéroglyphes, c'était la langue des oiseaux. Et alors là, je me suis dit, d'accord, Champollion a vécu à Grenoble. Et si les paysages sonores n'étaient pas peut-être un moyen de retrouver le temps ?

tout à l'heure, on a parlé de l'esprit de connivence, d'une certaine manière, et que moi, je dirais peut-être un peu comme lui, que c'est une forme de geste d'hospitalité, peut-être. Et qu'en fait, il y a quelque chose qui peut peut-être s'apparenter, peut-être, je ne sais pas, à une forme de traduction, peut-être, je ne sais pas. En tout cas, c'est ouvert. Pour faire, là, ce qu'il aime bien, pour faire un lien, faire humanité ensemble. Et d'une certaine manière, le concert, c'est un peu ça. Hein. On fait communauté dans un espace public, interprète et compositeur. Dans

Et donc, voilà, comme je ne recule devant rien, j'ai décidé de parler de cette figure qu'est Pierre Boulez, donc, comme vous le savez, décédé en janvier 2016, et dont ce qu'on peut appeler le magistère sur la musique française dite contemporaine a constitué pendant des décennies, comme personne ne l'ignore, un authentique phénomène. Donc l'idée d'un portrait de Boulez s'impose en raison de son importance objective pour la musique du XXe siècle, et celle d'un autoportrait de Boulez est sans doute justifiée théoriquement par le fait, on le sait bien, qu'il n'a jamais cessé d'associer l'acte compositionnel au souci de penser et de situer sa propre production artistique. Mais voilà, je voudrais évoquer Pli selon pli, dont le sous-titre est, comme vous le savez, Portrait de Mallarmé, ce qui a de quoi éveiller notre intérêt. Alors le titre général, Pli selon pli, c'est une particularité, ne figure dans aucun de ses poèmes. Il est tiré d'encore d'un autre texte de Mallarmé, d'un autre sonnet, qui s'appelle « Remémoration d'amis belges », en opérant une sélection dans le corpus mallarméen, sélection donc subjective, on voit qu'il agence une sorte de méta-poème mallarméen qui témoigne plutôt de son intention d'évoquer son Mallarmé à lui et d'en proposer donc une manière de portrait subjectif. Le fait aussi que le matériau élu fasse émerger des termes comme remémoration ou tombeau rappelle de surcroît l'importance chez Mallarmé de cette modalité de l'hommage, de sorte que le dépliage annoncé peut par hypothèse aussi s'envisager ainsi, pli selon pli, c'est-à-dire Boulez esquisse son propre portrait en artiste faisant le portrait de Mallarmé qui fait lui-même le portrait de Verlaine. Mais revenons pour conclure au portrait, c'est-à-dire à l'intention manifestée par pli selon pli. Ce qui se déplie est en somme le dilemme intérieur de Mallarmé. Comment préserver l'expression subjective qui fait tout le sens de l'entreprise artistique, poétique, musicale, picturale, artistique, et qui la distingue des autres paroles que l'on peut tenir sur le monde, mais dans le cadre d'un formalisme exigeant, interrogeant sans concession la notion d'œuvre telle que nous l'a légué le romantisme. C'est là qu'on voit que le portrait de Mallarmé envisagé par Boulez équivaut à endosser l'héritage de cette grande problématique esthétique, mais aussi, évidemment, à composer avec, pour Boulez, par le miroir que ça lui tend. C'est donc une forme d'autoportrait spéculatif. Donc la partition portrait, qui est une méditation critique sur Mallarmé, permet de regarder dans les yeux, finalement, la possibilité du naufrage et l'intensité qu'elle confère à des moments poétiques, en tout cas de s'envisager soi-même, peut-être pas totalement son narcissisme, mais avec, en tout cas, le plus de scrupules possible.

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Demir Elitek, on t'a nommé, hein, ça y est, Adnadar, bien sûr, frère, un petit peu de l'actualité. Adnadar aussi, Fchna, Tchibim, Ednachtar, ça y est, et puis Adnadar, comme thème principal, ça y est, le mois d'octobre. Octobre, d'achetran, au mois d'octobre, d'aïdien, à Gethmourt, Adnadar, c'est ce dans la deuxième heure, donc à partir de 18h10. Ah, ça y est, on est dimanche 11 octobre. Non, dimanche c'est Achar. Ça se dit Achar Skreli.

0: Ça y est, Azoul, Julien.
1: Azoul Momo.
0: Claro, on est que tous les deux aujourd'hui.
1: Bah oui. Hein.
0: On va pas se taper dessus.
1: Non.
0: D'accord. Voilà que je vous préviens. Voilà, on est que moi et Julien. Le reste de la bande n'est pas là pour le moment. On verra bien. Ah, peut-être qu'on va trouver d'autres personnes pour venir nous renflouer un petit peu une équipe en perdition. En tout cas, je compte sur vous pour faire passer le message autour de vous. C'est vrai que l'émission Kabyle existe depuis 30 ans. Depuis 30 ans, on fait des émissions, des gens arrivent, les gens partent, d'autres arrivent. Mais là, ça fait un bon moment où la reprise, la relève n'est plus assurée. Donc, si vous avez des enfants, vous-même, si vous êtes intéressé pour faire un petit brin d'émission de radio, n'hésitez pas à venir nous voir ou à m'appeler au 06 16 77 01 96. D'ailleurs, si vous nous appelez Gethmouth, mettez le Sawalmart Gethmouth, si vous le mettez sur WhatsApp au 06 16 77 01 96, on pourra vous faire passer à l'antenne. Voilà. Donc, l'émission est assaillée, bien sûr. Et que l'on a dit que t'as besoin d'aiguille, n'a qu'il n'y a pas. Particulièrement à Armor, qu'on cherche, on n'a pas de ces nouvelles depuis un bon moment, Azoul Armor, à Darmor aussi, ça fait longtemps qu'on se l'a ressorti, Huria, Jamila, et bien sûr notre ami Taka qui était là dimanche dernier, parce qu'il date de 200 km aller-retour, je vais vous faire une émission d'Idnon. Je te remercie profondément à Taka. Bien sûr, mais je sais qu'il va le faire. Voilà. En tout cas, 04-77-56-77-96, je vais une dédicace. On est là jusqu'à 20h. On va commencer par une très belle chanson. Moi, je l'ai trouvée jolie. C'est un groupe, un jeune groupe. Un jeune groupe qui chante une petite chanson afro. Et donc, c'est un groupe. Esmis Gusto. Alors, on va écouter Gusto, afro. C'est parti.

Voilà, Ghosto. C'est un groupe de sept jeunes garçons. Et j'ai trouvé la chanson très belle. J'ai dit, tiens, on va en profiter un petit peu nos auditrices et auditeurs. 04 77 56 80 56. L'automne, Tim Lilith, Hacham, Tsmenia. Sachez qu'à 18h, de 18h à 18h10, c'est le Flash Info RFI. Donc voilà, le mois d'octobre, donc thème assainien octobre, là je suis en dégui français octobre, c'est le 17 octobre 61, et puis justement c'est le 5 octobre 88, vous verrez, davantage, on attend le coup de fil de Mohamed Harous qui va nous appeler, et donc on va essayer de décortiquer un petit peu d'Achitran au mois d'octobre. Voilà, on continue la musique à Julien, puisque Oulacha et Natura. Tiens, Slimane Chabi, c'est Slimane Chabi, c'est un petit sketch. Alors, on y va, on écoute, Aïe, comment et comment la dire? Ça y est, c'est parti. C'est bon. C'est, en fait, c'est Karim Kelfaoui. On écoute.

0: Et voilà, donc, Karim Kelfaoui. Eh ben, j'ai pensé que c'était plutôt Slimane Chabi. Ben non, c'est Karim Kelfaoui. 04 77 56 80 56. C'est Razoul et Julien qui viennent me tenir compagnie jusqu'à 20h. Razoul et Julien.
1: Azul Momo.
0: Ouais, bah, écoutez, pour tous ceux qui viennent de nous rejoindre, Azul Ahmayan Maraf Laoun, bienvenue à l'émission Team Lilith. C'est comme tous les dimanches, donc vous pouvez nous appeler. Vous pouvez nous appeler par WhatsApp, puisque je me suis renseigné. Par contre, il faut m'appeler à mon numéro perso. C'est ma. Tiens, je vais saluer justement Evo Lansen. Mabral Nadsioulun, Nadsioulun 06. Enfin, ça y est, plus 33, 6. 16 77 01 96. On peut faire passer l'appel ici, donc directement. Si vous voulez faire un petit don, en plus, passer une agréable soirée, il y a une comédie de Jean-Pierre Abbout, c'est Les Ambitieux, mise en scène par Bernadette Le Gagne. Ça se passe le 16 octobre 2026 à 20h30 à la salle communale 12 rue Jean Padel à Fraisse. C'est au profit de l'association Les Petits Pas vers l'Espoir pour que Roméo et d'autres puissent avancer. Alors c'est une association pour aider les jeunes handicapés, dont Roméo, que j'aime bien. Et donc je vous fais cette annonce. Réservation possible au 06 80 40 54 65. Ou alors les petits pas vers l'espoir, tout se tient. Lettre attachée, donc les petits pas vers l'espoir, @gmail.com. Et le tarif, c'est seulement 10 euros. 10 euros pour faire un petit geste, un petit don, et en même temps passer une agréable soirée. Voilà, donc c'est à la salle communale de Fraisse le vendredi 16 octobre, donc vendredi prochain. Voilà. Et puis, si vous voulez vous amuser à Firmini actuellement, il y a la Vogue, c'est la Vogue. Ben, la Vogue, elle est là jusqu'au dimanche 18, puisque le dimanche 18, c'est le Corso. Voilà. Donc avec une chanson de, tu sais, une vieille chanson de Salah Saadawi. Salah Saadawi, mais il parle Ishraqi Tejioli Wes. Donc on va s'écouter cette chanson. Quand tu veux, Julien, on y va.

Saadawi Salahi Chalkit et Julie West. Très belle chanson. Et ben, celle-ci, elle date, hein, par contre. Hein. Elle vaut le coup d'être écoutée. Ça vaut le coup. Moi, j'adore. Et puis, tiens, une petite pensée pour Nadavie, parce qu'elle aimait bien ça, Saadawi, justement. Voilà. Là, je vous ai apporté une chanson que j'ai écoutée, que j'ai appréciée. C'est justement une chanson. Je dirais remixé, c'est une chanson de Majid Achor, mais remixé par Hani Bouchouche. C'est intelligence artificielle, parce que j'ai essayé de trouver la chanson de Majid Achor, elle n'est pas vraiment nette, donc j'ai préféré celle qui est remixée. Vous verrez, le son est déjà bien, les paroles, c'est audible, donc tout ça, c'est bien, ça vaut le coup d'écouter. On va essayer de l'écouter, si tu veux, Julien, t'es prêt? Donc, Sqsit Imksaoun, Sqsit Imksaoun, on écoute. C'est parti. Ça va pas. See?

0: terminé. Très belle chanson. Je sais pas ce que vous en pensez. C'est bien de m'appeler pour me dire qu'est-ce que vous en pensez, parce que moi j'ai trouvé très très belle cette chanson. C'est une faite par l'intelligence artificielle, je vous signale, mais les paroles elles sont beaucoup plus nettes que les paroles de Majid Ashar. L'album que j'ai pu retrouver, c'était pas vraiment vraiment net. Voilà, donc je vous parlais tout à l'heure de la Vogue à Firminy. Vous pouvez aller, la Vogue, une grande Vogue Firminy, c'est l'une des plus grandes de la région.
1: Troisième.
0: Il y a un spécialiste, puisque c'est lui qui démonte les chapiteaux dimanche prochain, non ?
2: Non, je pense pas, je sais pas.
0: Je sais pas, voilà. En tout cas, il connaît bien la musique, Julien. C'est vrai que c'est la troisième de la région, c'est pas mal quand même. Donc il y a du monde, vous avez de la chance, il fait beau, parce qu'habituellement pour la Vogue, c'est pas le top, mais là il fait beau. 04 77 56 80 56, vous pouvez aussi nous joindre sur Internet, à Radio Ondel, et puis vous écoutez en live. Ou alors, télécharger l'application. Comment elle s'appelle déjà ?
2: Media Player.
0: Voilà, Media Player, et là vous choisissez la radio, la station que vous voulez écouter, et bien sûr, Radio Ondel y figure. Voilà, et sachez que le thème tout à l'heure, donc si vous venez de nous rejoindre, ça serait octobre. Que s'est-il passé en octobre 88 en Algérie et puis en octobre 61 en France? On écoute avec Mila qui a grandi, puisqu'on l'avait fait venir à Saint-Étienne à ses débuts, et maintenant elle chante toute seule, donc très belle chanson, Le cri du cœur. Et on va s'y l'écouter. On y va.

Merci Mila. Merci Mia, Mila. Très belle chanson, justement, qui rend hommage, qui rend hommage aux manifestations. Et c'est justement qu'elle dénonçait un petit peu ce qui se passait en Algérie. Hein. État voyou, assassin, etc. Voilà, mais enfin, c'était donc son cri du cœur. Vous êtes toujours à l'écoute de Tim Lilith, c'est sur Radio Andenne 90.9, sur Radio Player, sur Internet. Vous pouvez nous capter de partout. En attendant, je passe un gros bonjour à toutes celles et ceux qui nous écoutent. D'ailleurs, en France, à Firmini. Aussi, tout particulièrement, je sais qu'Ivo Lansen, il y a quelques-uns qui nous écoutent. Et puis particulièrement, le nouvel auditeur que nous avons eu la chance d'avoir dimanche dernier, c'est Behman Belataf. Puisqu'il vraiment, il m'a envoyé un message qui me faisait chaud au cœur. C'est quelqu'un de vraiment de très très instruit, très très compétent dans ce qu'il dit. Et c'est vraiment tout juste ce qu'il dit. Je vous avais lu un petit passage dimanche dernier. Donc Behman, si tu souhaites nous appeler, utilise mon téléphone perso, c'est donc par WhatsApp. C'est le 06 16 77 01 96, et on te passe à l'antenne, c'est promis. Voilà donc le sujet, le thème aujourd'hui, c'est le octobre 88 en Algérie, octobre 61 ici en France. Il s'est passé quelque chose de quand même, le mois d'octobre, c'était un peu chaud de partout. Mais enfin, ce serait le thème d'aujourd'hui. On en parlerait dans la deuxième heure. Là, on a tous quelque chose à se faire pardonner. Surtout le Crucial Gazelle, hein. Je crois que... Et j'ai trouvé une chanson d'Aït Menglet, que j'adore d'ailleurs, cette chanson, c'est Slom Teir. Alors, c'est Aït Menglet. Je sais qu'il y en a qui vont, hein, et vont dire non, nous, on fait jamais de bêtises, mais bon, c'est vrai que nous connaissons El Ghazen. On oublie vite, hein, on n'est pas rancunier, voilà, c'est ce qu'on va dire. Allez, on s'écoute Aït Menglet, Slom Teir, vous verrez, elle est très belle, on écoute.

Voilà, المحبة نسوق ذك اللي كانوا في ريغور غورس صغار تفاس ذاك اليوم و تيسلوسو تخا تخا تخا بال شانسون دايت مانغلت اون ان رودو مارو واك توت لي شانسون دايت مانغلت elles sont extra. On s'en lasse pas toutes, on peut pas choisir une ou deux, mais toutes elles valent le coup d'être écoutées. D'ailleurs, je vous le conseille, si vous voulez apprendre un petit peu Tarkvelit, c'est le moment ou jamais, vous mettez vos écouteurs et puis sur le canapé, et vous écoutez tranquillement une chanson d'Aït Magnet, vous allez apprendre de nouveaux mots. Dans nos villages un petit peu éloignés. Voilà. Ça, le Mahli Tazal, 17h47 ici sur Radio Onden. Donc on continue à musique, puisque Doura Al-Khalet, tiens, on va écouter Alicia. Alicia Mistral. تكفم تفكم أفوس ألوغ فكان أفوس ملي كفكان أفوس في لانو عاد سلسل شنايني أليسيا عاديني أونيكوت أليسيا

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Parce que vraiment c'est une dame formidable. Et c'est Stamina. Stamina d'ailleurs se dort du côté de Vienne. Alors Tashmart. Alors pour ceux qui connaissent pas Tashmart, c'est une bougie. Voilà, et une bougie, donc elle va nous éclairer la route. Eh ben, on va écouter Tashmart, Tamila.

0: Restez à l'écoute, on va se retrouver d'ici 10 minutes. On écoute le Flash Info RFI.
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3: RFI, bonjour, 16h en temps universel, bonsoir, 18h ici à Paris.
4: Nicolas Brousse.
3: Donald Trump annonce l'entrée en vigueur immédiate d'un cessez-le-feu énergétique entre la Russie et l'Ukraine. Cessez-le-feu qui doit mettre un terme aux attaques contre les infrastructures des deux pays. On a du mal à y croire et d'ailleurs les principaux concernés ne confirment pas. Le président Zelensky ne dit ne pas être au courant. Après l'attaque avortée dans un avion de ligne à destination d'Israël, les autorités demandent aux compagnies aériennes de sélectionner les équipages selon la nationalité. Air France s'exécute en appelant au volontariat, ce qui crée des turbulences au sein de la compagnie. Ils étaient 5 et dans quelques minutes, il n'en restera qu'un ou qu'une. Fin du vote au moment où je vous parle pour la primaire social-démocrate entre candidats du Parti Socialiste et de Place Publique pour la présidentielle française l'année prochaine. C'est Donald Trump qui l'annonce sur son réseau social. Un cessez-le-feu serait finalement conclu entre la Russie et l'Ukraine, mais uniquement concernant les infrastructures énergétiques. Information non confirmée pour l'instant, que ce soit à Moscou ou à Kiev. Abla Junaïdi nous a rejoint. Abla, Volodymyr Zelensky, le président ukrainien, a réagi tout à l'heure dans la presse américaine.
5: Oui, auprès du site Axios, le président ukrainien a affirmé qu'il n'était pas au courant d'un tel accord, accord qu'il est censé avoir signé. Donc, selon Donald Trump, les tensions sont au plus haut entre les deux hommes. Hier, le président américain en campagne électorale a critiqué Volodymyr Zelensky, l'accusant de contribuer à faire grimper les prix du carburant avec les frappes contre le réseau russe, tout en déclarant qu'il était temps que l'Ukraine se dote d'un nouveau président. Fin de citation. Quoi qu'il en soit, Volodymyr Zelensky a précisé à la presse américaine qu'il était prêt à accepter un accord avec la Russie. Plus tôt dans la journée, il répétait ses conditions. L'Ukraine suspendrait les frappes de drones à longue portée contre les raffineries de pétrole russes si Moscou acceptait un cessez-le-feu réciproque et vérifiable concernant les attaques contre les réseaux électriques et de chauffage ukrainiens. 196 frappes sur le réseau électrique rien que la semaine dernière, 153 civils tués. Pour l'heure donc, aucune des deux parties n'a confirmé la signature de cet accord et les frappes russes sur le réseau ukrainien se poursuivent. D'après le maire de la capitale Kiev, à l'heure où Trump faisait son annonce, une ligne à haute tension a été endommagée.
3: Dossier suivi en direct par Abla Junaïdi et à l'instant, le président français dit que la France soutient sans réserve l'appel à une vraie trêve énergétique que la Russie refuse, selon donc les déclarations à l'instant du président français. L'Union africaine appelle à lutter contre le trafic de migrants en réaction au très meurtrier naufrage qui a eu lieu dans la nuit de vendredi à samedi au large de Djibouti. Au moins 139 morts, 84 passagers.

0: portés disparus parmi ces migrants éthiopiens qui comptaient transiter par Djibouti pour atteindre la région du Golfe. Les recherches sont en cours. En Éthiopie, le chef du renseignement atterrissait ce matin à Mekele, déplacement politique dans cette capitale régionale du Tigré, reprise par les troupes fédérales qui poursuivent leur avancée, obligeant les rebelles du TPLF, mais aussi des membres des forces de l'Érythrée voisine, à se retrancher à la frontière. On en reparlera dans Afrique Soir, première édition, à 18h30, temps universel. En Arabie Saoudite, l'aéroport de Riyad, à nouveau visé ce dimanche, au moins par une attaque de missile. Il a été intercepté, mais ce tir intervient au lendemain d'une attaque similaire qui a fait au moins 12 morts. L'Arabie Saoudite soutient militairement le gouvernement du Yémen qui lutte contre les rebelles houthis et qu'elle n'hésite donc plus à frapper l'Émirat. Le Premier ministre israélien condamne ce soir l'horrible attaque terroriste d'hier, selon ses termes. Benjamin Netanyahou, qui dans ce contexte tendu et après une tentative d'attentat par un copilote omanais d'un avion Fly Dubai à destination de Tel Aviv il y a une dizaine de jours, veut renforcer la sécurité de son pays, y compris en imposant aux compagnies aériennes de filtrer elles-mêmes la nationalité des équipages sur les liaisons vers l'État hébreu. Mediapart révèle ainsi qu'Air France demande à son personnel navigant issu de 31 pays n'ayant pas de relations diplomatiques avec Israël de se retirer de lui-même des vols concernés. Et à Air France, l'application de cette directive est contestée, d'autant qu'elle est aussi valable pour les binationaux. Marie Cazadebé.
1: La loi israélienne interdit l'entrée sur le territoire de tout ressortissant venant de pays n'ayant pas de lien diplomatique avec l'État hébreu. Or, selon des informations révélées par le quotidien Haaretz, au moins 1240 membres d'équipage aérien ont, malgré leur nationalité, atterri en Israël en 2026. Les services de sécurité israéliens reconnaissent ne pas avoir les moyens d'effectuer le contrôle de tous les équipages venant de l'étranger. D'où la directive des autorités. Elles exigent des compagnies aériennes qu'elles effectuent elles-mêmes ces contrôles. Au sein d'Air France, la directive est mal passée. Selon le média français Mediapart, la compagnie a d'abord envisagé de demander aux salariés concernés de se signaler. Or, cette collecte de données est interdite en France et les syndicats s'y sont vivement opposés. Air France demande finalement au personnel visé de se retirer des vols en direction de Tel Aviv sans avoir à se justifier, certains le faisant déjà pour des raisons personnelles. La société précise malgré tout dans une note que le non-respect de la directive israélienne soumettrait la compagnie et le salarié à des sanctions. L'un des syndicats du personnel navigant regrette qu'Air France n'ait jamais envisagé de refuser tout simplement d'appliquer cette consigne.
0: Précision de Marie Cazadebé. En Inde, les chefs du mouvement d'opposition dit des cafards arrêtés hier pour empêcher les manifestations ont été remis en liberté ce dimanche. Ils ont aussitôt promis de continuer leur mobilisation pour obtenir la démission du président de la commission électorale, défiant ainsi le Premier ministre Narendra Modi. La commission électorale est en effet accusée d'avoir radié 130 millions de votants au bénéfice du BJP au pouvoir. Tension politique également au Pakistan voisin. L'état d'urgence a même été décrété dans le Khyber Pakhtunkhwa, province du Nord-Ouest dirigée par le PTI, le parti d'Imran Khan. Le gouvernement provincial est suspendu, remplacé par une administration sous contrôle fédéral. Décision qui intervient alors que les partisans de l'ancien Premier ministre marchent vers Islamabad pour réclamer sa libération. Les explications de notre correspondante Sonia Ghezali.
2: En décrétant l'état d'urgence, Islamabad reprend le contrôle du Khyber Pakhtunkhwa, cette province du nord-ouest du Pakistan, jusque-là dirigée par l'opposition. Concrètement, le gouvernement provincial est suspendu. C'est désormais le gouverneur, nommé directement par le pouvoir central, qui prend les commandes. Islamabad justifie officiellement cette décision par la multiplication des attaques des talibans pakistanais qui visent notamment les forces de sécurité dans cette province frontalière de l'Afghanistan. Mais cette décision intervient surtout en pleine mobilisation du PTI. Depuis une semaine, des milliers de partisans d'Imran Khan marchent pour réclamer sa libération. Ils doivent se rassembler dans les prochains jours à Swabi avant de tenter de rejoindre à la capitale. Et avec cet état d'urgence, le pouvoir central reprend la main sur la police et l'administration provinciale. Il peut ainsi mobiliser les forces de sécurité pour bloquer les convois du PTI ou encore multiplier les contrôles de police et empêcher les manifestants de rejoindre Islamabad. Le PTI dénonce un coup de force et promet de poursuivre sa mobilisation coûte que coûte. De quoi faire craindre des confrontations entre manifestants et forces de sécurité, alors que le dialogue entre le gouvernement et l'opposition semble plus que jamais dans l'impasse. Sonia Ghazali, Islamabad, RFI.
0: En Pologne, un projet d'assassinat du Premier ministre et de son ministre de la Défense a été déjoué. Un suspect arrêté, on en reparle dans le prochain journal avec notre correspondant à Varsovie. En France, 140 000 votants pouvaient s'exprimer jusqu'à 18h pour choisir le candidat de la gauche social-démocrate à la présidentielle l'année prochaine. 5 prétendants et un vote par Internet. On connaîtra le nom du vainqueur dans les minutes qui viennent. Résultats qui seront proclamés en direct du Solaris, la salle parisienne louée pour l'occasion. En attendant, plus à gauche, pas de suspense, Jean-Luc Mélenchon, candidat des LFI, en état meeting à Clermont-Ferrand cet après-midi dans le centre du pays. 10 000 participants. Côté centre droit, Gabriel Attal et Édouard Philippe participaient tous deux au 126e congrès du Parti radical à Dijon. Ils ont appelé au rassemblement, mais sans annoncer de désistement. On termine ce journal par un conseil de sortie ciné. Le genre de l'horreur est en forme. Leviticus utilise ce genre pour mieux dénoncer l'homophobie, Sophie Torlotin.
3: Qu'est-ce qui te plaît dans cette ville ? C'est ma mère qui a voulu venir ici.
1: Naïm a déménagé avec sa mère dans une petite ville australienne désindustrialisée pour y rejoindre une communauté chrétienne évangélique. Au lycée, l'adolescent renfermé entame une liaison secrète avec l'athlétique Ryan. Lorsque l'homosexualité de Ryan est découverte, le pasteur fait appel à un prêtre exorciste.
4: Vos désirs doivent disparaître.
1: C'est à l'issue du rituel qu'une entité surgit, prenant l'apparence de l'être désiré pour s'attaquer aux adolescents considérés comme des pécheurs.
3: Si tu vois quelque chose qui me ressemble, t'en approche pas.
1: Romance fantastique plus que film d'horreur, Leviticus passe par le genre pour dénoncer les thérapies de conversion, ces pratiques pseudo-scientifiques visant à modifier l'orientation sexuelle des personnes qui y sont soumises. Le jeune réalisateur australien Adrian Chiarella, inspiré par le climat du vote sur le mariage pour tous en Australie en 2017, utilise les prêches homophobes du livre biblique du Lévitique pour livrer une fable queer et s'impose avec ce premier long métrage maîtrisé comme un cinéaste prometteur.
0: Et c'est sorti en salle en France cette semaine, séance proposée par Sophie Torlotin. Tout de suite, c'est Mondial Sport et je vous retrouve juste après dans 50 minutes pour un nouveau journal sur Radio France Internationale.
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Donc si vous voulez intervenir, bien entendu, c'est le 04 77 56 80 56. Oui, c'est de Radio Onden. Mais oui, ils peuvent nous appeler sur WhatsApp, donc à mon numéro au 06 16 77 01 96. Si vous voulez intervenir, vous donnez-vous la loi de Hadron, peut-être, puisqu'on va parler d'octobre, d'octobre 88. Octobre 88, il y a eu pas mal de manifestations, de dégâts à Gethmouth. Bon, on va en parler juste après. En tout cas, 04 77 56 80 56. On va écouter justement le symbole des opprimés. Izumel, on va écouter Idir dans Izumel, très belle chanson. On écoute.

0: Voilà, donc Ezoumel de Idir, donc le octobre 1988, c'est en Algérie. L'Algérie a connu des événements d'octobre 88, une vague d'émeutes populaires et de révoltes d'une ampleur inédite qui a profondément bouleversé l'histoire politique du pays. Donc ça a commencé. On a l'appel ? Oh non, on prend. Allez, on prend l'appel tout de suite. Allô, allô ?
1: Allô, Azoul Fleka Momo.
0: Azoul Taka. Bienvenue à l'émission.
1: Merci, merci. Ah, mais c'est vrai que j'étais à l'écoute. Hein.
0: Oh, ça va. Il n'y a pas eu de. Il n'a pas fait de faute à ça, Julien.
1: Alors, 10 sur 10.
0: Ah, 10 sur 10, ça va alors.
1: Mais le langage n'est militaire, 5 sur 10.
0: 5 sur 5.
1: Un langage militaire.
0: Ouais. Eh ben, je fais, toi.
1: Ah oui, je fais Rassad. J'ai fait 2 ans. Tu vois, que là, ça va me taxer.
0: Inquiète, 36. Moi, j'ai fait 36 mois.
1: Oh, 36, ça y est.
0: Ouais.
1: Donc, ça va me 3 ans.
0: Non, ben, je me suis trompé. Non, 2 ans et demi. Hein.
1: Ah, donc,
0: 2 ans et demi. Ouais, ouais, ouais. 24 et 6, ça fait 30, non ? C'est ça ?
1: 30 mois. Ouais.
0: 30 mois, voilà. J'ai voulu tricher.
1: C'est un hommage que tu as rendu à Achar Majid, où ça fait longtemps qu'on n'a pas entendu Achar Majid.
0: C'est vrai, c'est une très belle reprise. Hein,
1: ah
0: c'est...
1: oui, ah oui. Et ça, franchement, ce qui nous a regardé, Mazar ou Ksara, et moi, ça fait Rahmar Béala Koulihal, Mazar, Geshig Khos, il fit de très très belles chansons.
0: C'est vrai, j'ai écouté quelques-unes cet après-midi. Voilà, elles sont bien. C'est vrai que c'est pour ça que tu as dit, tiens. Et d'ailleurs, je ne l'ai pas trouvé sur YouTube, c'est Guir. C'est quelqu'un.
1: La reprise Nelia.
0: Voilà, exactement.
1: C'est vrai, l'original, le son chez Tortam, parce que ça date.
0: Ça date, voilà. Et j'ai essayé de l'écouter. C'était pas ça. Et puis, par hasard, j'ai trouvé celle-ci, Nastien. On va la passer.
1: De préférence, il y a un autre, parce que les paroles n'ont pas été sentées, il y a un autre, mais l'original,
0: tout à fait.
1: C'était des vinyles déjà.
0: Il m'a dit cette chanson, tu dois pouvoir la traduire, toi.
1: Ah oui, oui, le معنى, la chanson, oui, c'est vrai. Ça, par contre, il y a un autre, il y a un autre, il y a un autre, à la place l'animal. Donc, le hajja l'ali, regarde la réalité.
0: Oui.
1: Parce que, j'ai karnak les animaux, regarde, c'est où on a dran.
0: A qui karn,
1: Timouchou Hakan.
0: Ouais.
1: Et en revenant au sujet, ne compte pas le sujet, le 5 octobre, je fais Rassad.
0: Gizmour, c'est le lit.
1: Ah, l'air Gizmour, c'est l'air d'Akhdam. Je fais Rasdam, ça c'était un mercredi, le 5 octobre, donc je rends un hommage à un immus, comment il s'appelle, Debat, immus exact, à la porte, la morgue, c'est quelqu'un que je connais très bien, c'est un même Baba Safir Ahmar Ben, l'Hajj Debat, Abrezaq, Igmas, immus, Rasdam, la morgue, l'hôpital France Fanon et Glautville. الشغري سنغان حشث ون البانتوري مركب شوف الوغيولي البانتوريس يماركي 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
0: Bon,
1: c'était
0: Asmir Garnaglassen,
1: c'est ça?
0: Oui, c'est octobre le matin.
1: Octobre.
0: On va en parler tout à l'heure. On va d'abord. Anne Kemel, octobre 88.
1: Ah, 88.
0: Voilà. C'est quoi les causes, Marchfit?
1: Je fais de. C'était la première. Alger.
0: On
1: passe sur Harq Santena, Béjaïa, la Kabylie en général. 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
0: Voilà, donc l'Écosse est plutôt la crise économique, le prix du pétrole, la chute du prix des pétroles en 86 exact. A lourdement frappé l'économie, provoquant une dette extérieure importante, une forte inflation et de graves pénuries de produits de base.
1: Exactement, je ferme même le kahwa, bon, c'est des matières subventionnées par l'État, par la crise du kahwa, par la crise du fikir. C'est chaud.
0: Et maintenant, tu as dit que tu as dit qu'il y a une sorte de l'EFS, non ?
1: أمشي؟
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1: 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donc le 7 octobre l'imam de la mosquée de Constantine خدمن الجمعة en direct خدمن الجمعة en direct à la télévision mais c'est qu'il tenait اختار la ville de Constantine l'imam de la mosquée de Constantine il نسيد وري الصضحي وري النفضح il نسيد مو par mot نيك وي جاز يديكر نكاي غد خرب انت مورس امشان نسنقل جهنم الانفر اجمع لي من راكي دابر كيسي سلام سوم زوغي على التلفزيون الجزائريه إنه ويجي ذا 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
1: Le 19 est malade, donc c'est le 19. C'est
0: 19 septembre, oui.
1: Le 19 septembre, d'ailleurs, il y a une qui est élu par le peuple, il y a une qui Donc, vous voyez, le 5 octobre, mais malheureusement, le 5 octobre, ils ont rasé ma table avec la Kalachnikov de Michelin. Denis Toussaint-Sar, ça, c'est avec 5 balles. المو دكتور على فيريتي الجزائريين يقوى المو دكتور الجزائريين شاك دات ساعه تاريخ
0: سي فري سي فري نو مي سي فري ك شادلي بون il a cru il a fait son discours contre justement l'immobilisme l'INS تامورث ça va pas il a voulu donner un petit peu la démocratie quand même
1: est-ce que de la démocratie déjà c'est tarikh d'ailleurs C'était le seul, bon, اخدم الحاجة العالية نغد الحاجة نديري, c'était ouais. le seul, il y a l'agrément et le fils, c'est les partis islamistes.
0: Et voilà.
1: Si ce n'est qu'un, il y a même le RCD, bon, les FFAC, ils étaient agréés, mais non reconnus.
0: Mais je crois que la bêtise Khdem, c'est de l'avoir donné au, au fils, justement, au parti islamiste.
1: Après, Tariq Adichad, il a défendu la démocratie. Après, il y a des gens derrière, il y a des gens derrière qui ont décidé de défendre la démocratie.
0: Ah oui, puisqu'il y avait une autre, c'est le général Nazar à Berlin, non?
1: Khaled Nazar.
0: Voilà, oui, M. Nazar, il a...
1: À l'époque, il a Khaled Nazar, l'armée. Ah, il y avait beau Blouchat. Il y avait des généraux à l'époque. Ils n'ont pas le choix à l'époque. Ils ont le multipartisme. En fin de compte, c'était dans Barcelone. D'ailleurs, je demande une chanson de Nisait Menglet qui correspond à Rouenchta. Chalta, ça fait un fou d'un Wali. Un Zara, ça fait un Kéranili.
0: C'est le titre, c'est le titre? Le titre.
1: Charles Tarsafas. L'album de 1991. Charles Tarsafas, il s'adresse au parti.
0: On va essayer de trouver ça. D'accord. On va essayer de trouver ça. Et oui, c'est une fois qu'il a déclaré l'état de siège, Chadli, le 6 octobre, que... Que l'état, une fois que l'état de siège, et bien, il fait la responsabilité à ce moment-là, et Khaled Nazar.
1: Et voilà, exact. Voilà.
0: Mais à l'époque, même le premier ministre, le Souhait Tenni, Abdelhamid Brahimi, il n'était pas dans le coup, quoi. Il l'a mis de côté, quoi.
1: Je ne sais pas où je fais.
0: Ah oui, mais enfin, ils ont la possibilité d'aller se soigner à l'extérieur.
1: Ah non,
0: Ils se permettent.
1: Ils se permettent, ça a même la prise en charge de l'État.
0: Ah, tu te rends compte?
1: Ah oui, ça a la prise en charge, ils sont pris en charge par l'État, à soigner le kharaj.
0: Ah oui. Qu'est-ce que tu veux donner ça, le club des pains?
1: Ah, nous, jamais que je mets le terrorisme à Zina.
0: Ah non, jamais.
1: Ah non, ça a la barrière, d'ailleurs, c'est que je ça a des plages privées, ça a...
0: Oui, mais c'est comme ça. Tout à fait, Zaret, c'est comme ça. Bref, Denia, donc les émeutes ont éclaté le 5 octobre à Alger.
1: Dans les quartiers. Alger, Constantine.
0: Alger, Babeloued, surtout le Harrach, c'était dans les quartiers populaires. C'était plutôt dans les quartiers populaires, c'était à Babeloued, le Harrach.
1: Babeloued, déjà, Babeloued, Denichal, c'est né de là. Mais pas toute l'Algérie. Par exemple, tu prends Ouargla, tu prends Tiaret, tu prends Sétif, prends d'autres wilayas, il n'y avait rien.
0: Il n'y avait rien. Et oui, il y a Oran, Constantine, Al-Nabab, Djaya, Tizi Ouzou.
1: Tizi Ouzou, Alger, Béjaïa, Constantine.
0: Ouais.
1: Vous aurez rare, mais il y a Al-Naban,
0: il y a Arba. Si, si. Enfin, j'ai vu, il y a Al-Naban et Ouharan.
1: Ouharan, il y a Tiksaha.
0: Si, si.
1: Il n'y avait pas toute l'Algérie, mais Karnak, c'est une date nationale.
0: Ouais. Par contre, quand même, comme on disait tout à l'heure, les conséquences, c'est la fin du parti unique.
1: La fin du... il y avait le 5 octobre.
0: Ouais.
1: 91, il y a le pouvoir.
0: Oui, mais enfin, il y a une nouvelle constitution en 89.
1: Le multipartisme.
0: Voilà.
1: Bah, bah même par exemple nous on a
0: oui,
1: par exemple la salle, le Z berbère, tu peux le marquer là où tu veux.
0: Mais avec la nouvelle Algérie, ça y est, t'as plus le droit de trimballer avec le. Et oui, parce que c'est vrai, la nouvelle constitution de 89, après les émeutes de 88, une nouvelle constitution a été adoptée par référendum en février 89, officialisant l'abandon du système socialiste. Et maintenant, il commence à être dans le fermé, il est sur le.
1: Ouais, exact.
0: Hein? Et la garantie des libertés fondamentales. Un des règles, c'est les libertés fondamentales, puisque l'on n'en parle plus.
1: Ah, d'abord, ça, l'inquiète. Branev Kalmin Kenchab, à l'époque, Tzmadain, Iker Djab, ou Gwadned Kerek, l'Algérie, c'est comme le Hirak. Hein?
0: Ouais.
1: La même chanson. Hein?
0: Ouais, oui.
1: Le Hirak, La Roche, 2001.
0: Ouais.
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0: ابا تيا. Par contre, il y a quand même quelque chose. La liberté fondamentale, ça n'existe plus. Par contre, il y a quand même quelque chose qui est resté.
1: D'achouf.
0: C'est l'émergence de nouvelles formations politiques, dont le Front islamique du salut, le FIS. Donc les islamistes, Mazalit et Touré, sont même au pouvoir.
1: Ils sont au pouvoir, d'achoukat, ou ça en a la lagrément. Mais nous, ce n'est pas d'achouf. La politique en Sénégal est en
0: train
1: de l'Algérie, presque, pour ne pas dire 80%, c'est le hijab, l'Algérie.
0: Ah oui, t'as vu?
1: Midichemkan, le voile, la Kabylie, quand j'ai dit la Kabylie, v'gait zet chetoh. Par contre, les jeux à qui je rends hommage, je leur dis bravo et chapeau bas, les villages. De Xiji Wzo, Mazali Seng, les traditions sont la robe kabyle, Akhoya Chapouba. Même le Kouni Gzi.
0: Même le Kouni Agor, non, si, c'est vrai.
1: Par exemple, à Kifado, à Dakar, Nirkara, Mazal, mais Vgaitville.
0: À Vgaitville, c'est ça.
1: À Vgaitville, avec Denar, la vérité. 60 voire 70% de l'hijab.
0: Eh oui. Et non, mais ce qui m'a choqué, même dans l'administration, c'est-à-dire tu trouves des avocates, des juges avec le voile.
1: Ah, exact.
0: Des médecins.
1: C'est vrai, des notaires.
0: Oui, voilà, c'est. Et bien justement,
1: on va citer quelques mois d'octobre, le 17 octobre. Il y a aussi le 28 octobre, l'Algérie met dans la télévision, parce qu'avant, on dépend de la télévision française.
0: Ah oui.
1: Le 28 octobre 62, ça rate l'Algérie, la radio, la télévision.
0: Le NTV.
1: À l'époque, il se met la RTA.
0: La RTA, oui.
1: Radio-télévision algérienne.
0: Ouais.
1: Dernier, on va dire, il se fait le 28 octobre 1996. Inch'Allah, ça sera l'hommage d'ici le 28.
0: J'espère, parce que le 28 aussi, j'avais l'intention de dire un petit mot, c'est sur Kate Biasine, parce qu'il est mort à quel 26 octobre
1: aussi.
0: Ah
1: oui, Kate Biasine aussi.
0: Il est mort le 4
1: octobre. Je crois même Mouloud Ma'amri, non?
0: Où je ferai alors?
1: Non. Mouloud Ma'amri, c'était février, quelque chose comme ça.
0: Ouais, je crois. C'est vrai que le 9 octobre 88.
1: Michelet.
0: Voilà, en compagnie de deux étudiants à bord de son véhicule, après la destination d'Ain El-Hammam, donc Michelir, venant de l'université de Tizi Ouzou pour distribuer des tracts appelant la population à une grève générale.
1: Voilà,
0: de deux journées. Et il y avait avec lui Massine Farkal. Je ne sais pas si tu connais Massine Farkal.
1: Je connais qu'à deux vues, il y a une langue des étudiants. Il y a une langue mousse. Ça devrait mousse à la signe. Il mousse par maladie, ça fait pas longtemps. Ah, ouais. Il est où un garçon est mousse.
0: Et donc, c'est là que, intercepté par des gendarmes qui le suivaient, l'un tire à bout. Pourtant, sur Lounès, après l'avoir insulté, tout en lui passant les menottes, Matoub s'effondre. Il est atteint de 5 balles.
1: 5 balles, exact.
0: Ouais, dont l'une lui traverse l'intestin et fait éclater le fémur droit. Il est évacué à l'hôpital d'Aïn El-Hammam, puis à l'hôpital de Tizi Ouzou, ensuite transféré à la clinique des Orangers à Alger. Il est resté 6 mois avant d'être transféré en France pour des soins plus intensifs à l'hôpital Beaujon, le 29 mars 1989. Six semaines plus tard, il anime un gala au stade de Tizi Ouzou, devant une immense foule qu'il portait des béquilles. Et en 18 mois, il a subi 14 opérations chirurgicales.
1: Exact.
0: Alors, au cours de son séjour à la clinique des Orangers à Alger, Isabelle Adjani lui rend visite.
1: Isabelle Adjani, exact. Il y a même la photo. Mnig Lenner Femas, durant son séjour à l'hôpital, Taïbé Kouvache.
0: Ah ouais.
1: Taïbé Kouvache, il est d'Akfadou. Son nom de famille, c'est Abdelli.
0: Abdelli, hein. Taïbé.
1: Oui, non, il l'a mléhar Femas.
0: Taïbé.
1: Taïbé Kouvache, donc on l'appelle Taïbé Kouvache, Cheikh de Mamis Faran.
0: Il est très bien. Il est venu à Saint-Étienne, hein, Taïbé.
1: Ouais.
0: Il est venu, maman, il est même venu à la maison. Si, je le connais très bien, Théo.
1: Mais c'est quelqu'un, c'est guéré, mais que je faisais émaner.
0: Et je faisais un petit peu émaner, c'est là, il avait quelques soucis, bon.
1: Ah, d'accord.
0: Voilà. Mais enfin, s'il nous écoute, on lui passe un gros bonjour.
1: L'occasion, c'est-à-dire d'une chanson,
0: Déjà, on va commencer. Yardiouth, Tin Menglet, on la connaît par cœur. On connaît Khadar Bion.
1: Je préfère Charles Tartafet. Ah oui, Charles Tartafet. Attends, normalement, non, c'est pas dans. Ouais, l'album, à ça, c'est que l'album, Abrizen Tamzin. L'album, il y a Abrizen Tamzin, à ça, c'est Charles Tartafet.
0: Ben, le temps que je la cherche, on va quand même passer à Kounir l'Arabe parce que j'ai pas le choix.
1: Ah oui. À la fin, carré qu'on connaît Shabam Khous, il est grand, il est nagre, russe, mais elle n'est qu'à sa nafous. Malheureusement, qu'il l'a chassé l'unis.
0: En tout cas, ta chanson, je la passerai, c'est promis. Merci pour ton appel. Et merci encore pour tout. Et puis, c'est au téléphone, ton ami, là, Berman.
1: Berman Blataf, ouais.
0: Voilà. Tu le salues bien bas de ma part.
1: Il s'oubliait de. Attends, le jeudi. Et ça, vous l'avez dit, tu leur passes le bonjour, ce qui reste les coordonnées, normalement, mais il est fadilé à l'écoute.
0: Alors, pour te rappeler, on peut m'appeler sur ma ligne personnelle. Voilà. Et là, Julien, il m'a montré, on peut.
1: Il peut passer à l'antenne.
0: Il peut passer à l'antenne.
1: Mais
0: il faut qu'on ne l'appelle pas sur la radio, mais sur mon téléphone personnel.
1: D'accord, ouais, merci.
0: Donc le 06 16 77 01 96.
1: Aglek, certes, d'accord, il n'y a pas de souci.
0: Merci. Et en attaquant, c'est merci. Je m'en vais t'adai ou d'autres, Klaar Deir, Hachamad Smenia, n'hésite pas.
1: Inch'Allah.
0: Ayak, ya Harzar Bia.
1: Merci.
0: On écoute Ait Manglet, Akunek Dar Bia.
1: Akunek Dar Bia.
0: C'est parti.

0: 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6 adou sen dibab lwad il va y avoir des morts j'allais même un grand reportage afin je sais dernier il va gérer qui va gérer ça Khaled Nazar le 10 normal le 11 il y a le 6 ils vont prendre un état de siège qui va durer 5 ans le 10 dernier il va y avoir une grande marche un état le Kouban Bebelouet dernier ils vont tirer sur la foule en cas le 10 octobre et selon les estimations, l'État Ashkaran, 189 200 morts sans compter les blessés. Et aussi, il ne faut pas oublier que les vraies statistiques des partis politiques, les journalistes, le mouvement des journalistes algériens d'Ukraine après, ils vont donner plus de 800 morts. RS Seguin, il doit y avoir, il a un comité des victimes d'octobre, RS Seguin, on ne les a rien dans les dents, il s'en a fait un Seguin, mais les victimes d'octobre, RS Seguin, dont Younes Matoub, RS Seguin, c'est une victime d'octobre qui n'a pas été indemnisée. Il ne faut pas oublier un point important, je ne pense pas. Les émeutes de 88 qui sont focalisées, concentrées mais sur l'Alger et l'Algérois. Annie Zanidon, plus ou moins. Balek, vous confondez, Mitcher un peu à Sétif en 86 et Alger un peu en 85. L'Enouguel Chikaran, c'est un tassatas les origines. Mais en 88, et je pose une question, Kinin, Israël là. Le tractining, Migroh, Aïnat, Mahdi Siyam, les deux étudiants qui ont accompagné Mahdi Siyam, Akedin Massin Ferkel, Middani de Sol tractining, Irak, Mikini Marasegi, je n'arrive pas à voir le tractining. La question que je me posais, moi, c'est Mazraïen, Belekar Sidinin. Qu'est-ce qui s'est passé à Chouraf? Les régions d'Algérie, Yerkouling, Amakatkarav, peu importe, Chudran, le tractining, un appel à la Kabylie, est-ce que c'est pour le soutien d'Alger? Est-ce que c'est pour une grève illimitée? Est-ce que le pouvoir, Belek Dindan, imaginez l'histoire va nous dire, Yogbos Einstein, pour l'instant, c'est une question que je me pose, est-ce que il doit y avoir un 5 hommes au sein du RCD, je parle comme étant au ras d'Ukraine et d'Ukraine multipartisme. Les réunions où ils ont été dit qu'il y a un guide de l'Issendegin, dont Jacques Simon et Zardin Feinstein, il n'y a qu'une réunion que l'on destine l'Arabie Belkhair. Parce que ce qui va être ministre de l'Intérieur après, il n'y a qu'une je vous promets à ma catcarade un parti politique.
1: D'accord.
0: C'est une question que je me pose. Ils peuvent nous donner la réponse. À Qatar, 88 à moi, à dîner, ce n'est ni doyen le parler. Il est le multipartisme à ma catcarade. Mais c'est un trompe-l'œil.
1: On l'a vu, hein.
0: Le seul parti qui a tiré à Makhatkarov vraiment les dividendes, les conséquences, il est vraiment, il a récolté, il a reçu des bouts de 88, le seul parti bénéficiaire, c'est le fils.
1: C'est le fils.
0: Personne d'autre, aucun parti n'a bénéficié, il n'y a que le fils qui a pu récolter les marches. Aïdet, il a profité des victimes d'octobre 88. Il y a un parti qui a su profiter de
1: si.
0: Ça.
1: Oui, voilà. FLN.
0: Donc, les luttes du Serraïning. Donc, il y a une partie visible et une partie la moins visible. Donc, ils ont précipité mais Chedlin, qu'est-ce qu'il a fait? Chedlin, il n'a pas été

0: comme l'avait fait Gorbatchev en Russie, en Roumanie. Il aurait dû mettre la constitution pour agréer le donner le multiparti. Il aurait dû dissoudre et le parti et la sécurité militaire, chose qu'il n'a pas faite. Évidemment, Seguin, avec du recul, 38 ans, on voit Bellic à Makatkara, bien sûr. C'est le multipartisme. Mais il n'y a que le multipartisme amour. Qu'est-ce qu'il a donné? Bunda, les réformateurs, je te dirais parmi eux, il a Hamrouch, il a le ministre de l'économie, Ghazi Hidoussin, il a Gomzian, et ainsi de suite. En 94, qu'est-ce qui va se passer à Makatkara? Hamrouch, il va gouverner une année à faire remplacer aux alliés. Où est-ce que nous avons parlé de le fameux homo papillon
1: 89-91 à Hamrouch.
0: Oui, Hamrouch. Oui, parce que Hamrouch a mort. 89-90, ils vont lui créer la grève du fils. La grève du fils de juin 91. Il dit Nanat Sorin. Donc, c'est des luttes de Serraille. 89-90, mais Diogar, pardon, Diogar, d'ailleurs, après Diogar, Mouloud Hamrouch, après Diogar Ghazali. Donc, les réformes ni Hamrouch, elles n'ont pas été acceptées. Et d'ailleurs, Hamrouch a dit rien, au bout d'une année, a dit rien, Macnist Karayin, la grève du fils à Alger, la grève du fils, qu'est-ce qui s'est passé? Il y a la grève du fils illimitée. À Alger, ils ont négocié des places. Le 2 novembre 1991, Rouhan Khoutelentin de guerre de l'armée, il les a délogés. Il y a eu des morts. Il dit non, c'est un coup d'État. Il dit nigrali, le gouvernement Hamrouch. Et il va être remplacé par Sid Ahmed Ghazali. Ouais, on est que le Moulkara, l'homme papillon. Et ils vont organiser drôle de découpage, drôle de scrutin, et le fils, il va l'emporter déjà en 44% au premier tour. Sans compter le deuxième tour.
1: Qu'est devenu tout là le 5 octobre 88, est-ce qu'il est fêté? Est-ce que c'est devenu un jour férié?
0: Non, attendez-moi. Le 5 octobre 1988, il y a le fameux Amakividener, le fameux comité des victimes d'octobre. On ne sait pas ce qu'il est devenu.
1: Eh oui, ils l'ont oublié.
0: Yannick Dalnoramou, les gens qui étaient tués le 5 octobre 1988, ils n'ont pas dépassé 18 ans.
1: Eh oui.
0: Ils auraient un reportage.
1: Mais j'ai trouvé une notation concernant Ahmed Yahya, et sa date est le début de l'installation de l'anarchie en Algérie et de l'incivisme, le rejet de la loi et des velléités d'imposer la dictature dans la rue. Tu te rends compte?
0: Oui.
1: Ça, c'est Yahya, hein?
0: Il ne faut pas se comparer. Comparaison n'est pas raison. Il ne faut jamais comparer. Tchenkera, du 20 avril 80 à Tchenkera, le 5 octobre 88.
1: Non, ça n'a rien à voir, bien sûr.
0: 80, c'est un acte démocratique. C'est un acte fondateur de la démocratie. Ouais. La révolte Ning, sans une structure, sans un programme, elle a des chefs. Mais 88, je peux dire, je rejoins un peu. C'est une anarchie. C'est une anarchie. Et voilà.
1: Ah oui.
0: Donc, vous allez voir Mohamed, mais il a aussi signé Radan, il a un petit peu de nier. Il me semble que c'est une révolution du palais à moi.
1: Ah, c'est...
0: Parce qu'on va élire en Chedli, un petit peu de nier. Pourquoi le cas de la Roumanie et d'ailleurs, je rejoins un Chedli à moi, les leçons qui ont été prises ce 85 octobre, eh bien, regarde, avec le 9 novembre 1989, à la chute du mur de Berlin, les républiques de l'Est, de l'Europe de l'Est, à Seguin, quand même, plus ou moins, elles ont bénéficié et d'une liberté démocratique culturelle et sociale, je dirais même économique. Mais contrairement à nous, 88, on n'a bénéficié de rien du tout.
1: Et non, puisque ça a été, c'est un peu comme le Hirak, hein?
0: Oui, oui.
1: Ça a été noyé là-dedans, puisque 88, ça a amené la destinée noire.
0: Écoute un mot, on l'a payé cher.
1: Oui. Et on continue à le payer.
0: On paye. Voilà, Mohamed Qatar, comment je vais dire, le Hirak en 2019. C'est de l'amateurisme, il n'a pas de programme, c'est des leaders autoproclamés. Donc, c'est une idée, on est en ligne. C'est des Ramos, si je puis me permettre, Amir Gezet. C'est des leaders autoproclamés à moi. Ils ne sont pas issus du peuple à moi, d'un référendum, d'un vote. Bien sûr, à moi. Et regarde comment il a fini. Regarde comment il a fini. Le Hirak, c'est une coquille vide.
1: Mais je pense que ça a été instrumentalisé par l'État encore.
0: Exactement.
1: Voilà, donc c'était leur but.
0: Oui.
1: Mohamed, avant de te lâcher, un petit mot sur octobre 61, 17 octobre.
0: Oui, 17 octobre 61, un mois où d'un kiné d'ailleurs la semaine prochaine, samedi, à côté, dans Saint-Michel, il y a une place à kiné, la fontaine Saint-Michel, il y aura rassemblement. Je suis qu'un achat le 17 octobre, il y aura des syndicats, des France, la grève lycéenne, il y a de le mouvement, vous allez regarder ça ce jour le 17 octobre mais ma carte qara le 17 octobre il va arriver à moi c'est une mémoire une histoire qui n'est pas encore enseignée d'ici rare we get this in 17 octobre à ma carte qara c'était aynat d'ici de Paris et ben il y a un couvre-feu qui a été donné par l'ex-préfet de Paris, c'est le préfet Maurice Papon, qui était secrétaire général en 42 de la Gironde. Il ne faut pas oublier qu'il a, participé à moi à l'envoi à certains convois de juifs les camps de concentration et de Warnerin. Un peu qu'une histoire, la biographie de Maurice Papon. Et il a été prêt, il a occupé plusieurs postes de préfet en Algérie, dont le dernier Waqidan à Constantine, à Smidi Oual Erdagin, à Makatkarov. Et il était responsable, comme il a ordonné un couvre-feu, et la Fédération nationale, la Fédération du FLN de Guy de France, il ne faut pas oublier qu'on l'appelait la 7e Wilaya, et l'a bravé. Il a bravé Khatar à Souturi Maren, à Inata Timoun Ntenil Zayar, et l'a bravé le couvre-feu Nines, et tu vois, Mashu Yudarandagi. Certains parlent de 300 morts, des blessés, ainsi de suite. C'est une mémoire, tu vois, même de Guide Gouarbez, le français qui n'est pas enseigné. La plupart des guignes, donc c'est à nous, me semble-t-il, c'est à nous de transmettre cette partie de l'histoire, cette partie de la mémoire qui a été, comme dans tous les pays, qui a été un peu occultée. Voilà.
1: Occultée, donc par les associations. Je sais que quand il y avait l'association, là où c'est bien la CBS que l'éclat, nous avons pu faire venir ici des historiens pour en parler, entre autres. Nous avons fait venir Jean-Luc Enodi, le cours Grand Maison, Cher Fulès.
0: Oui, c'est des historiens.
1: Benjamin Storan.
0: Même Enodi, Stora.
1: Voilà. Oui. Enodi, c'est vraiment quelqu'un de très bien. Non, ils sont venus nous en parler. On a toujours voulu commémorer ça chaque année.
0: Tu m'as tendu la perche. En 2017, j'ai fait une conférence, une intervention à Rennes. C'est une association, un jumelage d'une association aux Rennes Mazeritz, un Rennes Sétif, qui m'avait convié, qui m'avait invité à Rennes, à une conférence de débat à Rennes en 2017. même pas à faire tout là qu'est-ce qu'il est devenu l'association Ning à Khatram ou la plupart des dirigeants avec un incitif. Il y a aussi des juifs d'Inès Narsin dans Matelatan et paraît-il à Mouch Makina le Covid et la pandémie de Guillaume en 2019. Il paraît que Souturin Ashhar Zavirid Bachadrouhanar Constantin Souturin les visas et Sigimn Hadsnesenten. Wakira l'association Nil Jumlaïo Dinir Wakira. Voilà.
1: Eh bien, ça ne merci qu'à
0: Mohamed. Ça nous appartient à nous et de transmettre cette partie de l'histoire à moi.
1: Bien sûr.
0: Oui, qui est un peu ignorée.
1: Ben, là aussi, c'est.
0: Occulté, ignorée aussi de jeunes issus de l'immigration.
1: Et là, c'est pareil, le bilan n'a jamais été vraiment officialisé.
0: Oui, oui.
1: Tu vois, voilà. Oui, ceux qui
0: non. Il y a un sacré travail, il y a moi.
1: Il y a un sacré travail.
0: On est sorti de l'auberge.
1: Il y en a qui parlent de plus de 2000 morts, alors c'est énorme.
0: Oui.
1: Hein.
0: Oui.
1: Et à ce moment-là, à cette époque-là, il y avait aussi Kat Biasil qui était dans le. Qui avait un coup de gueule.
0: Oui.
1: Voilà. Et oui. Il faisait partie de son truc, là, ce qu'il a écrit, les têtes raides. Alors, je vais te lire juste un petit poème, Mohan, si tu permets, oui. Je vais te retenir encore quelques instants.
0: Non, il y a un mot. Non, au contraire, on n'a qu'à dire un mot à faire. Kat Biasil, on ne sait pas.
1: Voilà. Alors, Kat Biasil, peuple français, tu as vu, oui, tout vu de tes propres yeux. Tu as vu notre sang couler. Tu as vu la police assommer les manifestants et les jeter dans la Seine. La Seine rougissante n'a pas cessé les jours suivants de vomir à la face du peuple de la commune. Ces corps martyrisés qui rappelaient aux Parisiens leur propre révolution, leur propre résistance. Peuple français, tu as vu ? Oui, tu as vu de tes propres yeux. Et maintenant tu vas parler ? Et maintenant tu vas te taire ? Du Kat Biasil, tout craché.
0: Sa famille est à Grenoble, moi.
1: Eh oui.
0: Nikzore, le temps tout fils, d'Aguille à Paris, hélas, on s'est perdu. On a fait scarfquer de les coordonnées. Et Zore, il y a eu un, et d'Aim de Kouriwis, il y a toujours Zemer, il y a eu en contact avec son tout fils, avec Yon Misdani. Voilà. Et vous voyez, il y a eu Mohamed Katkar, il y a eu Kat Biasil, il ne faut pas oublier, moi. Il a connu les deux pogroms, il a connu. Il est renvoyé du lycée à moi le 8 mai 45. Il n'est le 8 mai 45 m'a dessillé les yeux. Donc il a vu les deux pogroms. 8 mai 45, 17 octobre 61. Où est le voir à l'ounès, il n'est pas de carte, il n'est pas de carte d'Isabelle Agani à Rors d'Ilzeyer. Il n'est pas en contact. Pour certains journalistes en France. Et bien, ce qu'il dit, voilà, il a vécu ça, mais tout le monde est comme une indignation.
1: Non, tu vas me le dire.
0: Tout le monde est matraqué par la police. Un gars qui a reçu 5 balles. Ouais.
1: Eh oui, 5 balles à Toubloune, c'est long.
0: Matraqué par la police.
1: Pascal Matraqué, ils ont failli le tuer.
0: 5 balles.
1: Voilà. Mohand, il y a juste un auditeur qui m'envoie un texte, un SMS pour dire que non, le premier chef du gouvernement, c'est Qasdem Elbah et Amrouj.
0: Premier chef du gouvernement.
1: Ouais. Après les émeutes d'avril de
0: après les émeutes de Merbah après le Hamrouch.
1: Voilà, c'est ça. Donc on va dire à Taka, il a bien vu.
0: Oui, mais Nirach Hamrouch, il était déjà Nzarak de Merbah de Chouagila après le gouvernement. Ashkarag, il y avait un antagonisme Yizis Ntsek l'Arabie Belkhair. Voilà. Akhatan, il était secrétaire général de Chedli Ben Jdid. L'Arabie Belkhair, il a dit, à son marzon, il y a un premier ministre. Eh ben voilà. Il y avait des luttes de Serail. C'est ben, une révolution du palais. Posteriori, 38 ans après, finalement, mais c'est le peuple différent. Et mon collègue, tu as fait un petit soudra.
1: C'est un coup monté.
0: Ah, ouais, moi. Et pourtant, c'est une blague. C'est une journaliste, Véronique Tavo. C'est une blague. Certificat médical, le plus jeune, Winran Imaren, eh ben, il avait 18 mois. C'est un certificat médical, RNS, accident de travail. C'est une blague.
1: Ah ouais?
0: Ouais. Eh ben, Véronique Tavo, elle a travaillé à France 2.
1: Voilà. Voilà. En tout cas, merci à Mohamed. Merci pour toute l'intervention.
0: Merci à Mohamed de m'avoir donné la parole. Merci, Julien.
1: Surtout qu'on a besoin d'elle ici, à la radio.
0: Bien sûr. Ouais, heureusement. Oui.
1: Voilà. Tant merci.
0: Une excellente fin de journée. Merci, Julien.
1: Tu reviens quand tu veux. Merci, merci.
0: Également, merci.
1: Eh bien, on va continuer avec une chanson, justement, puisque 88, Matoubounas, il a été criblé de balles, 5 balles. Et c'est à ce moment-là qu'il a sorti une chanson. Et bien, c'est Namé Madal, ça, c'est Naqadou Rouboutra. Bon, on va écouter l'espoir de Matoub Lounes.

Voilà donc une très belle chanson de Matou Lounès qui l'a fait justement en 88 à l'occasion de son séjour à l'hôpital. Il avait donc écrit un très bel album justement pour raconter un peu ses souffrances et il a toujours été malgré tout un sacré combattant. Donc une pensée pour Matou Lounès aussi. Voilà. 19h23, l'ours et Tazel, tout le monde, le mat, sroor, oui, Nathan. Taka, ta dédicace, je ne l'ai pas oublié, hein, elle est prête. Donc c'est Aït Manglet, Charles Tafeth, écoute, on va l'écouter tout de suite. Allez, Julien, à toi.

Merci Taka pour cette belle chanson que tu nous as, que tu m'as fait découvrir. Je la connaissais pas celle-là, tu vois. Et pourtant j'écoute bien malgré quoi que j'ai un petit peu, je suis Alzheimer un petit peu. J'oublie, j'écoute, mais des moments je connais pas les titres, même les airs, j'oublie. Juste une petite rectification. Taka, tu as tout à fait raison. Donc après les émeutes, Qasdim Erbaha, il était donc premier chef de gouvernement algérien du 5 novembre 88 au 9 septembre 89. Il est resté 10 mois et 4 jours. Et après lui, il y avait donc Mouloud Amrouche qui c'était son successeur. Et avant lui, c'était Abdelhamid Brahimi. Voilà. Et je voulais juste que lire sa biographie un petit peu. Qasdim Erbaha, c'est son pseudonyme d'Abdallah Khalef. Et il est né en 38 à Fès, au Maroc, au sein d'une famille originaire de Bnini, Kabyle, et mort assassiné le 21 août 93 à Alger. État militaire, homme d'État algérien. Voilà, Qasdim Erbaha. Est-ce qu'il paraît qu'il a fait des dégâts aussi? Ben, enfin bon, c'est ce qu'on dit, l'histoire va le dire peut-être plus tard. Voilà, 19h33, vous êtes bien à l'écoute de Team Lilith, c'est sur Radio Onden. Notre thème prend fin, mais on est encore avec vous pendant 30 minutes encore, un peu moins, pendant 25 minutes pour le moment. Et je voulais dire, donc si vous voulez faire un petit don, vous allez, y a une comédie qui s'appelle Les Ambitieux, et c'est le vendredi 16 octobre 2026 à 20h30 à la salle communale 12 rue Jean Padel à Fresse. C'est au profit de l'association Les Petits Pas vers l'Espoir. Donc vous allez faire un don, en même temps assister à une très belle pièce, ça coûte que 10 euros. Vous pouvez réserver au 06 80 40 54 65 ou alors Les Petits Pas vers l'Espoir. Tout se tient, espoir sans eux. Hein. Voilà, @gmail.com. Merci à vous, si vous allez le rendre visite, ça leur fera du bien. Voilà, donc on continue en musique. En ce qui me concerne, une petite pensée pour Brahim Izari, Missina Asmikti. Donc on va écouter Brahim Izari. Allez, c'est parti.

C'était Brahim Isri. Brahim Isri, qui est bien sûr qui nous a quittés, très jeune lui aussi. C'est dommage, les bons chanteurs s'en vont. C'est comme ça, c'est la vie. Je vous ajoute une petite info, tiens, une petite info concernant la France, bien entendu. Jean-Luc Mélenchon et les Clermont-Ferrand, à ce qui paraît, hein, ils sont plus de 10 000 personnes à son meeting. Donc, il faut faire attention à Mélenchon. Il n'est pas loin, il se cache. Voilà, donc Mélenchon, là. Qu'est-ce que je voulais dire Gitmour, vous avez vu Allez, Tebboune, il a dit que les hôpitaux algériens étaient fiables, il n'y avait rien à faire, tout va bien, on a assez de moyens pour se soigner en Algérie. Malheureusement, coup sur coup, là, il y en a trois de ces des grosses têtes algériennes, qui, après Boualem, Léouna aussi, et il y en a un autre qui est mort aussi à Genève. Donc voilà, donc c'est... L'étranger, c'est pour les riches. Et puis l'hôpital algérien, ben, écoute, c'est pour les petites gens. Voilà. Je voulais quand même le préciser. On continue. On m'a demandé une chanson que j'ai déjà passée là, il y a 15 jours, je crois. C'est Azouz et Misirkar Ils Azedan. Donc la langue sucrée en parlant du Kabyle. D'ailleurs, on écoute Azouz Ils Azedan.

0: Azouz, Ilsa Azidan. Eh ben, quand on cherche Azouz, on ne trouve pas facilement ce titre. Je crois qu'il a fait qu'un seul album, il a arrêté. J'ai trouvé ses chansons en fait sur un journal algérien. Et puis après, j'ai pu découvrir son nom exact. Mais bon, en tout cas, très belle chanson. On a quelqu'un au téléphone, je crois. Allô, allô.
1: Allô, Assadid Wadiouralen.
0: Ah là, merci ici.
1: Merci. Je rejoins ce qu'il a dit Mohamed Harouz. J'appelle à tous les auditeurs et des Sawal Navant, à Douralen et de Sawalen, parce que ça y est, Sakhvaïlis, Maïlan, Njatsaka, la radio Natsaro, Haknissinel, Unisait Menglet, Moulashkaren, Ndim Zerous.
0: Eh oui.
1: Parce que ça a 3 ans, voire 4 ans, mais personnellement, 3 ans, je les raccueille. Chaque émission, tu lances un appel aux gens qui vont prendre la relève, mais malheureusement, toujours en vain.
0: Il n'y
1: a personne. Tu as fait une dundance, les auditeurs, à Sninan, qui ont ma qualité de taka, citoyenne de Béjaïa, d'Akvaïlin Vgayis. Oral, c'est dans les auditeurs, je lance un appel à Huria, Jamil Abouinigarad, oui, là, qui dit Sawalen, Huria, Damar, il Sawal, Damar, l'autre Amar.
0: Amar, oui, il n'y a pas de nouvelles, ça fait oui, effectivement.
1: Il y a aussi, à l'époque, il y avait Amirouche, pourquoi pas, il y avait un certain, là, mais je fais Fils Smith des fois, il fait des interventions à Kang à travers. أسنى نغلت في النفن تقبايليس بور يعني لقوز نغ ده شغي السملال نيل كل سقبايليس دونك جلانس النابلك نفي الدين محمد حروز جو رجوان سكيلا دي ملان فغان تسيدير تقبايليس نغ ده شو ما يلان جات صروح الفو بغان ندم.
0: Là, voilà, c'est ça le problème. M. Khaled, c'est où l'autre, mais c'est bien d'être le gardien, d'être dans une émission avec nous. Regarde, que tu es né sur cette Dorothée Adden, tu as fait 100 km pour venir.
1: Exact, 210 km.
0: Eh bien oui.
1: 105 allées, 105 retours.
0: Voilà, précisément. Hein.
1: Exactement.
0: Et oui.
1: La vérité, la radio.
0: Mais Zalère, t'es fidèle auditeur de toute façon.
1: Exactement, la radio, la radio. Il y a un dimanche après-midi, on va faire quoi? Rien.
0: Et puis si, regarde, on partage des bons moments, on partage un petit
1: peu.
0: Exactement, oui.
1: C'est ça le but de la radio. Monsieur, le Canada, par exemple, a toujours de la radio Baravan. إيه بالستاندر نسن وريح بسارة
0: وريح بسارة
1: وريح بسارة ماذا نكوني الشغل لما كن الناس بجمع أقرأ ويوني عيا ويتبدل الفيستا.
0: Honnêtement, des auditeurs, il y en a pas mal qui nous écoutent.
1: Le problème, oui, c'est de s'assurer.
0: Voilà. C'est ça, mais on ne sait pas. Voilà.
1: On ne sait pas. Même si tu m'as dit que les auditeurs, ils ne sont pas nous.
0: Ah, tout à fait, bien sûr.
1: Bien sûr.
0: Oui.
1: Tu n'es pas. À la coule, il y a un machin. T'inquiète, Benit. Allah Arsène n'a fait pas son des échos. Ah, je lance un autre appel pour Abdelkarim Mathanis de la radio. Je lance un autre appel pour Saïd de Givor.
0: Eh ben voilà, tiens. Bienvenue.
1: C'est un ami de l'Uni, c'est une manglette. Il se dit la radio parce que la dernière fois, il m'a appelé. Il m'a montré même la même guitare que le Nusay Tmenglet. Je me suis dit, il y a des infos. Il y a un homme qui a fait de la radio. Il y a un homme qui a fait de la radio.
0: Sur la télévision, non.
1: Sur le plateau, il y a le téléphone.
0: Eh oui, mais bon.
1: Donc, on lance un appel. Ouadar nous a lancé un autre appel. Il s'allume, maître de la radio. Ouraled, nous hawajik.
0: Ben, Salim, il est à Paris.
1: Ah.
0: Voilà. Donc, normalement, il en a pour une quinzaine de jours. J'espère qu'il va être de retour. Il ne m'a pas dit non, il ne m'a pas dit oui. Il m'a dit.
1: Ah non.
0: Il y a 15 jours de ça, il m'a dit, tu peux m'annoncer, je reviens. J'ai le message.
1: Ah, donc, c'est plus d'un mois.
0: Hein, oui, ça fait plus d'un mois, c'est ça. Oui, à l'époque, il va mieux. Il est parti voir sa fille à Paris.
1: C'est normal.
0: Voilà, exactement.
1: Julien, aussi, on va rendre un très grand hommage à Julien. Il n'est pas Kabyle, mais il donne à fond pour la Kabylie. Et Julien, bravo et chapeau, bon monsieur Julien. Ouais. Sans oublier, c'était Nicolas, non ?
0: Nicolas, dimanche dernier.
1: Passé aussi, il est venu spécialement pour faire l'émission. Ils sont des Français, mais ils se donnent à fond pour la Kabylie.
0: Ah, Nicolas, attends,
1: avec la Kabylie.
0: Nicolas, c'est le salarié de la radio, c'est le journaliste de la radio. Hein.
1: Ah, d'accord. Ah, d'un dimanche, voilà. Il a donné
0: tout à fait.
1: Merci, un grand merci, Julien, pour ce que tu donnes pour la culture Kabyle. Un jour, l'histoire témoignera que tu as beaucoup donné. Merci, chapeau bas. merci à tes conseils.
0: En tout cas, Taka, tiens, cette chanson de A, ça va te rappeler quelques souvenirs. Afous.
1: Le groupe Afous, ils sont d'Affiennes.
0: Voilà.
1: Le groupe Afous à Dadra, je suis taf, le groupe Afous.
0: Ah voilà, tu peux aller.
1: Ça nous lâche ici, là, au Cursel. Je fais de très belles chansons. Ça, dans la chanson Ni Libber.
0: Exactement, oui.
1: Si tu as le maloui d'une vedane à Sifro, Ahia Malha, pas mal de chansons. Et en plus, c'est de la famille. Hein.
0: Ah oui?
1: Ah oui, c'est de la famille. Daraoul Tmas, Daraoul Nigmas, le chanteur c'était Ahsen.
0: Ah d'accord. Ah ouais, tu vois, je.
1: Daraoul Tmas, Daraoul Nigmas, la famille.
0: C'est très bien de les faire passer. C'est vrai qu'il y a longtemps qu'on ne les a pas passés. Merci Kataka, merci. Eh bien, écoute, d'ores et déjà.
1: Inch'Allah.
0: Merci, t'as merci. Donc, on continue en musique après tous ces appels d'auditeurs qui souhaiteraient que l'émission reste et existe encore davantage sur Radio Andenne tous les dimanches. Là, on peut agrandir le créneau si vous voulez faire beaucoup d'heures d'émission. On peut faire une demande à la directrice, elle fera le nécessaire, elle pourrait vous rajouter une heure si vous voulez faire 4 heures d'émission, mais autrement au moins 2 heures d'émission, c'est pas mal. Mais en attendant, on cherche un technicien et puis bien sûr quelqu'un qui puisse parler, qui puisse prendre la relève de temps à autre. Ça serait bien parce que Julien, et on le réquisitionne, mais bon, de temps en temps lui aussi il a sa vie privée, ça serait bien quand même de lui foutre la paix de temps en temps. N'est-ce pas, Julien ? Non, d'accord. Je te remercie, Julien, en tout cas. Allez, on va terminer certainement avec cette chanson de Afous, Souamen. On y va.

Groupe Afous, le groupe Afous, c'est ça, on termine donc avec le groupe Afous. Merci, c'est pas son vrai prénom, je vois qu'il est là, mais enfin, il se reconnaîtra. Merci à toutes les auditrices et auditeurs qui nous tendent l'oreille. C'est vrai que ça serait bien si vous faites le numéro 04 77 56 80 56 pour nous encourager un petit peu dans notre petit travail. On n'est que des bénévoles.

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1: 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Nous sommes des funambules suspendus au ciel qui respirent. Ouvrir la fenêtre, inviter la beauté à entrer. Désormais, l'ordre des choses est chamboulé. Une lune timide contemple la terre car on lui a dit qu'elle était ronde. Comme nous, elle est surprise, prise, prisonnière du monde. À la lisière de la forêt, au changement.